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1: Il est 6 heures.
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0: Nous recevons César Pasquis Ivado qui est au téléphone ce matin pour nous orienter gastronomiquement parlant. César Pasquis Ivado, bonjour.
4: Bonjour Romain Choki, bonjour Sébastien Yarodeau, Kipapo numéro 1. Alors aujourd'hui on va parler de soupe de légumes aux patates douces. La patate douce, c'est une tubercule très riche, hein, qui contient beaucoup d'éléments nutritifs pour notre santé. Et on doit le consommer avec satiété. L'importance ici est que nous devons bénéficier des fibres qui se retrouvent dedans et d'autres vitamines très importantes. Alors comment il faut la préparer pour, avec les légumes, de faire partie des tubercules, mais c'est des légumes aussi très importants. Nous avons d'abord patate douce. S'il s'agit d'une personne, il faut au moins deux patates douces à peau rouge. Deux patates douces à peau rouge, et de courgettes, aubergines, un peu de fenouil. Le fenouil, c'est un légume qui se trouve dans le supermarché. Et aussi un peu de poivron rouge, le poivron vert, et surtout le piment rouge. Là, on le trouve ça avec une petite quantité de poisson bar ou bien poisson capitaine.

0: privilégiés dans leur repas parce que c'est très riche en vie. Ça favorise certainement purement la digestion. Et vous savez que tous ces légumes sont très riches en fibres. Et quand toutes les fibres se rencontrent, ils apportent une bonne solution à notre appareil digestif. Donc, nous devons aimer à consommer la patate douce, mais surtout à peau rouge. En ces temps-ci, la peau rouge, on la voit partout. La peau rouge est plus conservée que l'autre. Donc, on peut aussi préparer ça à vapeur en robe de champ, avec la peau bien nettoyée, couper ça en rondelles et préparer ça avec la peau. Et après la cuisson, maintenant, on peut enlever la peau et insérer ça au type de légumes. On peut aussi sauter la patate douce. On peut sauter la patate douce en consommant avec spécialement du jus de tomate. Et c'est la première leçon que je viens de donner, ça se prend les soirs au coucher. Et la seconde recette que je vais donner maintenant, on peut prendre ça au petit déjeuner. C'est-à-dire, vous sautez la patate douce correctement. Sauter, dont on parle ici, un mode de cuisson très abordable à notre digestion. Il faut préparer à vapeur. Et de la vapeur, maintenant, vous sautez cela. Et quand vous sautez, vous obtenez votre patate douce. Donc, ça subit deux formes de chaleur. Une chaleur à eau, une chaleur au feu vif. Et le feu vif ici, ça à peine, le thermostat, on va le régler légèrement à moins de 30 degrés et la cuisson est bonne. Mais la tomate ici en purée qu'il faut prendre avec au petit déjeuner, il faut l'œuf de caille, tomate, persil, que vous battez le tout avec sur le feu, dans une poêle, une petite quantité d'huile, et légèrement, on a déjà retrouvé le type de protéines pour consommer la patate sautée au thym. Au thym, à dire le thym, c'est un thé qu'on prend, c'est une épice, donc vous prenez ça pour pouvoir démarrer la journée. Au même choqui, demain, on continue encore avec le ragoût de patate douce et la forme de cuisson. Sébastien, il y a un ou au même choqui qui va pour savoir manger leurs préoccupations.
1: On se contente justement de la patate douce sautée au thym pour cette journée.
0: Voilà, patate douce sautée au thym.
1: Voilà. Bonne journée à vous, c'est Patrick Zivado.
0: Merci, vous
1: À
0: m'avez
1: demain.

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1: Bienvenue à bord de votre débat matinal. À mes côtés en studio pour tenir le volant de l'animation, M. Adrien Moussou et M. Ernest Baguidi. Quand ces deux voix se croisent, les arguments roulent en convoi et les tabous prennent la poussière. Pour interagir, écrivez-nous par WhatsApp au 01 97 17 76 20 et sur notre page Facebook Expression Libre. Le débat prend la route tout de suite et maintenant. La lutte contre la pauvreté et le renforcement du capital humain doivent demeurer au cœur de l'action publique à travers l'accès à l'éducation, la formation professionnelle, à la santé, à l'eau potable et à la protection sociale. Le développement économique ne prend tout son sens que lorsqu'il améliore concrètement les conditions de vie des populations. Et à ce niveau, je voudrais encourager le gouvernement à poursuivre les efforts de subvention de la prise en charge des dialysés afin de réduire pour les patients le fardeau économique lié à la prise en charge de l'insuffisance rénale chronique. Monsieur Nesbagidi, bienvenue, bonjour.
2: Bonjour Romain, bonjour à tous.
1: Voilà un extrait du député d'Eaumont, Louis Koukoumédi, très préoccupé par la situation des dialysés au cours du débat d'orientation budgétaire 2027-2029 au Parlement.
2: Oui, je crois que c'est une préoccupation vraiment sensible. Si vous avez l'occasion de faire un tour dans l'unité qui s'occupe de ces cas de malades, et vous voyez le dispositif qui doit être mobilisé, que ce soit l'équipement ou bien les intrants qu'on doit mettre à disposition pour que ces patients soient soulagés. Et quand on vous fait le point de ce que devrait coûter une séance de dialyse pour un patient, alors que d'autres doivent en faire peut-être deux par semaine, rares sont les Béninois qui pourraient avoir la possibilité de faire face à ces charges. Et donc, vous voyez simplement, vous comptez les jours quand vous vous retrouvez dans cette situation et vous êtes indemnisé. Chaque jour qui passe, vous remerciez seulement bon Dieu qui n'est pas encore prêt à vous mettre sur la liste de ceux qui sont éligibles à siéger de l'autre côté avec lui. Donc, c'est de cela qu'il est question. Donc, quand un député, ça fait partie des points que nous relevons souvent à nos représentants au niveau des parlements, ils très souvent n'abordent pas ces questions-là avec l'argumentaire nécessaire qui devrait accompagner cela. Mais c'est heureux que parmi eux, des voix commencent à s'élever pour reverser les préoccupations des populations. Encore que lorsque je dis il faut avoir les moyens, même si vous avez les moyens, ce n'est pas toujours facile. Et le mal dont il est question, nul n'est à l'abri de cela. Et si vous prenez notre alimentation, vous voyez comment nous nous comportons dans la société quand vous voyez les faux médicaments qui circulent, encore qu'il s'agit d'un pharmacien qui l'a évoqué, il sait bien de quoi il est question. Et ça, je salue au passage tout l'effort qui a été fait et dans ce secteur-là, où on a assaini de manière très, très considérable le secteur pharmaceutique, et qui est un secteur qui a contribué à ce dont il est question, d'une manière ou d'une autre, je veux parler, à contribuer à bousiller les reins des citoyens, en plus d'autres facteurs qu'on pourrait citer qui aujourd'hui méritent d'être adressés. Maintenant, est-ce que nous allons faire focus sur les dispositions à prendre pour prendre en charge les dialysés, ou bien on va, au-delà de cela, identifier les vraies causes de cette maladie aujourd'hui qui enrôle beaucoup de nos citoyens désormais qui sont éligibles à l'hémodialyse. Il faut agir sur ces causes aussi en amont. Donc, je dis une fois encore, il a raison de l'évoquer et à un moment où on devrait l'évoquer, il s'agit quand même de l'arbitrage budgétaire où c'est à ce niveau, il faut prendre des décisions. Si ce n'est pas prévu au budget, il serait difficile de trouver les ressources qui pourraient faire face à cette charge-là. Donc, c'est un problème de santé et qui concerne tous les citoyens béninois, directement ou indirectement, vivement que des réponses positives leur soient trouvées.
1: Monsieur Ariamoussou, bonjour.
3: Bonjour Romain, bonjour amis et auditrices.
1: Est-ce bien la tribune indiquée pour plaider en faveur des dialysés?
3: Ah oui, à suivre la chute de M. Nesguagidi. C'était bel et bien la tribune indiquée, parce que les membres du gouvernement étaient présents au palais de gouverneur à Porto Novo, le ministre des Finances, vous comprenez bien, on parle d'orientation budgétaire 2027-2029. M. Choquet, entre-temps, n'est pas sans savoir qu'il y a quelques jours, le collectif budgétaire a été objet de préoccupation également. Donc, c'était l'occasion, tout indiqué, pour ce député-là, Louis Daoumon, Louis Koukoumédi, de poser le problème, d'exprimer sa préoccupation en ce qui concerne la prise en charge des dialysés, M. Choki. Donc, la tribune était bel et bien opportune pour lui de se faire entendre, parce que celui-là qui devra délier le cordon de la bourse, bon, l'Argentine nationale était présent à l'hémicycle, d'autres ministres également, je crois savoir qu'il n'a pas penché dans le désert. Notre souhait est que le gouvernement en tienne compte pour que les fois à venir, ce député-là ne revienne pas à la charge par rapport à la situation qui est celle-là des dialysés. Et M. Gbagli fait bien de le rappeler, nul n'est à l'abri. Nul n'est à l'abri de cette vilaine maladie-là qui ne fait que décimer, effectivement, je dirais, une partie de nos compatriotes. Donc, il faut crier gare, et crier gare, c'est prendre également des mesures, des précautions, des dispositions. Et vu le coût, d'une séance de dialyse, vous comprenez bien que il faut bien que certaines viennent à la rescousse. Et là, dans ce cas précis, le gouvernement venant à la rescousse, c'est également bien indiqué, c'est à souhaiter, M. Choki.
1: Monsieur Bagdi, pour certains, les mesures de gratuité des soins devraient s'étendre aux dialysés. Est-ce votre avis aussi?
2: Oui, mais c'est deux choses différentes. Il faut les gérer de manière séparée. Ces mesures de gratuité, bon, je ne sais de quelle gratuité il parle, je n'ai pas connaissance d'une mesure de gratuité. Pour le moment, il y a des dispositions qui ont été mises en place. Je ne sais pas si cet auditeur veut parler de la prise en charge des urgences vitales ou bien les cas au niveau de la couverture maladie universelle où il y a des personnes indigentes qui ont bénéficié de cartes d'indigents et qui leur donnent droit effectivement à ces soins. Mais ici, il s'agit, parce que quand la prise en charge, si c'est une pathologie, vous venez, on vous soigne, vous rentrez chez vous, c'est fini. Mais ceci, c'est chronique, c'est à vie. Donc, il suffit que les ressources ne soient pas disponibles et que votre pronostic vital soit automatiquement engagé. Ce n'est pas de petits sous. Donc, il faut aller identifier des points de ressources qu'on pourrait mettre à la disposition de ces acteurs-là afin qu'ils ne manquent pas d'intrants et que ce soit de manière continue. Et c'est pourquoi je dis ils n'auront pas à comparer les deux choses. Mais les deux cas sont importants. Et je crois que le premier cas a été réglé. Et le second, c'est comment faire pour trouver les ressources nécessaires et prévoir les intrants dont ils ont besoin de manière permanente. C'est pourquoi je dis, si vous êtes à 70 000 francs de séance et vous devez faire deux, ça fait 40 000, 140 000 par semaine et à vie. fois le nombre de dialysés. Donc, il s'agit d'une décision vraiment politique qu'il faut prendre. C'est un engagement que... Ça va au-delà. C'est pourquoi il dit la représentation nationale se doit d'adresser la question et de discuter avec le gouvernement pour voir comment régler cette question-là. C'est de gros moyens, mais ce n'est pas pour autant, on ne peut pas comparer les moyens financiers et à la vie humaine. Et c'est pourquoi il dit c'est une décision qu'il faut prendre et admettre que oui, nous, il y a cette solidarité-là. Et les conditions de vie nous exposent aussi à ces pathologies. À partir de ce moment, ce n'est pas une maladresse individuelle ou isolée qui a poussé ceux-là à se retrouver dans cette situation. Mais notre environnement déjà pourrait favoriser cela. Donc, cette solidarité-là pourrait nous pousser à dire, mais non, nous mettons un peu comme on veut subventionner un secteur d'activité vital aussi. On pourrait aussi mobiliser les ressources à cet effet. Donc, moi, je ne suis pas contre, je souscris et qu'on réfléchisse sérieusement, puisque, je dis une fois encore, quand vous voyez ces cas, et vous voyez ces personnes... vous aurez le cœur vraiment, vraiment serré. Donc, il faut qu'on y pense et que ce soit une décision qui soit prise à un niveau stratégique.
1: Monsieur Adrien Moussou, ce député sera-t-il entendu ou suivi dans sa démarche, son plaidoyer?
3: Suivi, entendu ou quoi que ce soit. En fait, je voudrais savoir que il n'a pas marché dans le désert et que certainement, les personnes à même de l'écouter l'ont été. Donc, qu'il soit suivi ou pas, là n'est pas le problème. L'essentiel est que l'on tienne compte de ce qu'il tire la sonnette d'alarme pour que l'on prenne davantage conscience de ce que nos compatriotes ou ceux-là ou ces personnes-là qui luttent contre la mort parce que les séances dialysent demain, préoccupation majeure ou des soucis, que ceux-là, quand même, ont le droit également de vivre d'espoir quant au soutien éventuel ou quant aux subventions qui pourraient leur faciliter la tâche. Monsieur Choky, ce n'est qu'un début. Je ne pense pas que nous arrêterons en si bon chemin. C'est vrai que avant que ce député ne tire la sonnette d'alarme, nous autres ici avons déjà plusieurs fois fait le débat préoccupant également, de notre côté, de cette situation fâcheuse-là qui est celle des personnes en situation difficile en ce qui concerne les sciences de dialyse. Donc, d'autres trouveront certainement les occasions idoines pour insister ou rappeler au gouvernement ce qu'il faut apporter en termes de subventions pour soulager les peines de ces personnes-là en situation très difficile en ce qui concerne les séances de dialyse.
1: Monsieur Gwagidi, pour d'autres encore, le gouvernement devait considérer également la situation des dialysés comme une priorité au plan socio-sanitaire.
2: Oui, je ne dirais pas que ça a été banalé parce que je sais qu'il y a beaucoup... Parce qu'il y a la question de séances qu'il faut tenir régulièrement, même si vous avez les moyens. Il n'y a que l'infrastructure n'était pas disponible. Je veux parler d'équipement. Mais j'ai cru quand même savoir que le gouvernement a doté 200 ou 300 encore d'unités de dialyse, ceux qui sont à l'intérieur du pays, quoi Abomey, Parakou, pour leur permettre aussi de réaliser leur séance. C'est déjà un pas. Maintenant, il y a l'accessibilité, il y a la disponibilité, il y a l'accessibilité. Quand on parle d'accessibilité, l'accessibilité est géographique et l'accessibilité aussi est économique. Donc, il faut avoir les moyens pour y accéder. Donc, c'est au niveau de l'accessibilité économique maintenant que le problème se pose. Donc, nous n'allons pas dire que le gouvernement banalise, mais le gouvernement peut-être tarde à mobiliser les ressources nécessaire pour prendre en charge, parce que chaque jour qui compte, là, il y a d'autres qui s'en vont. Donc, il faut aller un peu plus vite. Maintenant, par rapport à la lettre ce qu'a donné ce député. Moi, je crois. Oui, il a fait ce qu'il doit faire, mais sa voix ne devrait pas porter mieux que la nôtre ici. Chaque citoyen qui pose une préoccupation qui est d'intérêt national n'aurait pas besoin d'être député pour que cela soit pris en compte. Cette tribune-là, ici-là, elle n'est pas des moindres. Nous apportons beaucoup d'informations au gouvernement, aux populations. À partir du moment où la question a été déjà évoquée ici, cela suffit pour que cela fasse objet, parce que bien d'autres individus en parlent. Le député n'est qu'un porte-parole. C'est vrai, il est investi d'un mandat politique. Il siège au Parlement, mais cela ne devrait plus pas donner nécessairement plus de crédibilité. Sa voix ne devrait pas être plus crédible que la voix d'une autre personne. Et c'est là, si je le dis comme ça, c'est pour revenir sur la question de méthode. Non, sans vouloir critiquer, surtout il ne faut pas qu'il pense que c'est un exploit que de l'avoir dit. Non, pas du tout. Les gens l'ont déjà dit plusieurs fois. Ce qui aurait été mieux, parce que vous avez posé la question de savoir si sa voix serait entendue. Oui, la voix va s'éteindre si ce n'est que ce format-là, comme la nôtre, bien qu'il soit au Parlement. Mais il est d'un parti politique. Il est d'un groupe parlementaire. Moi, j'estime que le mieux, c'est de travailler déjà en interne au sein de son parti politique. Et le parti politique mandate le groupe parlementaire dans lequel il est. Et c'est ce groupe parlementaire qui en fait un dossier, avec même d'autres députés qui seront mandatés et à aller plaider à des niveaux donnés pour que cela marche. Sinon, tu l'as dit, moi j'en ai parlé, ça suffit. Non, ce n'est pas de ça qu'on a besoin. Tout le monde en a déjà parlé. On veut que une réponse positive soit apportée. Je ne dis pas que ce qu'il a fait est inutile, mais il faut qu'il aille au-delà. Parce que ce qu'il a fait là, on l'a déjà fait, on continue de le faire. Mais qu'il agisse là où on doit agir. Pour que maintenant, qu'on finisse par prendre la décision, puisque le temps passe. Et cela. Donc, si ces autres collègues nous écoutent, qu'ils comprennent que, bon, lui l'a dit, c'est bon, mais qu'ils en fassent un dossier au sein de leur parti, et cela aussi au sein de leur groupe parlementaire, et que lobbying soit fait autour de la question. Là, la méthode pourrait aider à résoudre le problème. Puisque aucun membre du gouvernement aujourd'hui ne nous dira qu'il n'a jamais appris que les dialysés ont besoin d'être soutenus, que ce soit les anciens ministres ou les nouveaux. Tout le monde a déjà l'information. Même le chef de l'État actuel, il était à Gentier, il sait que la question, il est allé défendre le budget plusieurs fois au Parlement, donc il sait que la question est déjà revenue. Mais qu'est-ce qu'il faut faire? Il faut faire des propositions concrètes. Le financement de la santé en Afrique et au Bénin constitue un gros souci aujourd'hui. Je vais parler de financement domestique. Il faut qu'on cesse de tourner le regard vers les autres. Aucun pays ne va financer la dialyse. Aucun partenaire ne va financer ça.
3: Ils peuvent appuyer, ils peuvent aider.
2: En termes d'équipement, c'est tout. Mais le reste, c'est la souveraineté. Parce qu'on sait ce que c'est. On n'a pas fait un commentaire sur ça. Donc, si nous ne nous entendons pas pour dire nous soutenons nos frères qui sont dans cette situation, personne ne le fera à notre place. C'est en cela, moi, je dis, ils n'ont qu'à changer d'approche. J'espère que le gouvernement pourra finalement trouver une ressource, même si ce n'est pas la prise en charge à 100%, on pourrait davantage subventionner. Je ne dis pas que ce qui est fait là n'est pas subventionné. On pourrait davantage subventionner pour que les malades puissent vraiment faire leur séance régulièrement.
4: Monsieur Riamoussou, dira-t-on que le gouvernement a toujours banalisé la situation des dialysés?
3: Non, pas du tout, monsieur Choky. Le dire, ça fait preuve de mauvaise foi, monsieur Choky. Non, des efforts. Qu'il s'agisse même des gouvernements précédents, monsieur Choky. Donc, vous convenez avec moi que dire que les gouvernants ont toujours banalisé cette fâcheuse situation où le cas de nos compatriotes, de nos semblables en situation difficile, dont s'agissant des séances de dialyse, non, ce ne serait pas juste, M. Choki. Notre souhait est que l'on essaie de voir dans quelle mesure améliorer les conditions de prise en charge et soulager les peines de ces personnes-là confrontées à ces séances de dialyse qui coûtent les yeux de la tête, comme qui dirait, en ce sens qu'il faille, pourquoi pas, chaque année ou périodiquement, augmenter la cagnotte. On ne me dira pas que, bon, il n'y a pas des lignes au niveau du budget. Parlant du budget, il n'y a pas des lignes ou des rubriques où, bon, pour les santé, on inscrive quelques millions. Ben, pourquoi ne pas aller au milliard, M. Choki, oui, mais plus chaque fois, prévoit des ressources, des recettes, chaque fois qu'il devra s'agir de parler de loi de finances, M. Choki. Donc, dire que le gouvernement ne fait que banaliser ou a tout le temps banalisé cette situation, non, ce ne serait pas juste, M. Choki.
4: Justement, M. Bagidi, ne pourrait-on pas, chaque fois que le budget doit être voté, inscrire une ligne, justement, ou une rubrique de millions, voire le milliard, ou le compte des dialysés?
2: Oui, on pourra le faire. C'est pourquoi j'avais parlé de subvention, j'ai dit subvention davantage. Il faut davantage subventionner. On ne dira pas que rien n'est fait dans ce domaine-là. On peut écrire, on peut inscrire une ligne et... Seulement qu'il faut faire un peu attention, puisqu'il faut évaluer pour voir le nombre de personnes éligibles. Peut-être qu'il y a des gens qui en souffrent, mais pour des raisons financières, bon, ils sont restés chez eux, ils vont mourir bêtement. Mais le jour où on dira, mais c'est pris en charge, tous ceux-là vont sortir.
3: Ah oui, voilà encore un autre détail.
2: Ah oui, il faut aller vraiment doucement et il faut faire une étude, il faut faire une analyse, il faut évaluer. Sinon, on va voter même un budget pour ça et très rapidement. Et la situation risque d'être plus catastrophique puisqu'on va raser en un temps record ce qui est prévu et le reste du temps de l'année, où est-ce qu'on va trouver les ressources pour le faire. C'est pourquoi moi je souscris à une subvention à un niveau très élevé pour permettre aux gens. Et lorsqu'on va subventionner, il y aura beaucoup plus de patients qui vont faire leur séance. Et à partir de ce moment, on évalue maintenant pour voir le nombre de patients à peu près et qui seraient éligibles à cette subvention. Et puis, bon, on va voir si le pays peut supporter. On supporte, parce qu'il s'agit quand même de nos frères, de nos sœurs. On se doit dans un élan de solidarité. Et cela peut amener à identifier d'autres revenus. C'est pourquoi il parle de financement domestique. Hein, de la santé. Ah, et puis il s'agit d'une ponction sur une activité donnée, d'un secteur donné, qui serait reversée dans une caisse dédiée à cela.
3: Mais vous donnez des idées là encore, oui. M. Bagidi.
2: Oui, mais puisque, bon...
3: Bon, si c'est ça, nous sommes partants.
2: Comme les idées ne viennent pas, il faut quand même...
3: Bon, nous sommes partants, nous sommes partants.
2: Chacun apporte ses idées.
3: Bon, pourquoi pas le téléthon, des téléthons périodiques.
2: Périodiques.
3: Ah oui, voilà, oui, oui.
2: Une ponction sur la téléphonie mobile, sur les trucs... Ou... sur les frais payés au niveau des assurances que nous payons tout le temps, pourquoi ne pas demander aux assureurs quand même pratiquement de reverser une partie?
3: Mais pas aux assurés encore. Hein.
2: Non. J'ai déjà payé mon assurance.
3: Ah d'accord.
2: La compagnie d'assurance dégage comme quelque chose, un forfait là, et qu'on constitue, et qu'on envoie dans cette caisse.
3: Toi, des idées, je te pêle-mêle. On verra bien.
2: Donc, on pourrait trouver effectivement ensemble des ressources pour soutenir nos frères qui sont dans cette situation. Ce n'est pas le seul cas, hein, mais ça là, comme je vous ai dit, c'est parce que c'est vraiment chronique et ils n'ont pas d'autres alternatives. Pour d'autres patrons, on peut dire, mettez les moyens, la personne serait guérie avec un peu de séquelles. Mais ici, ce n'est pas toujours évident. Quand vous rentrez dans ce cycle-là, c'est difficile de revenir en arrière. À partir de ce moment, il faut que les moyens soient disponibles à tout moment.
4: Monsieur Adrien Moussou, peut-on dire que l'heure du réveil a sonné du côté des députés à qui on ne fera plus le procès de ne se préoccuper que des avantages au plan politique?
3: Tenir compte de ce qui est d'alarme, je dis de détresse à lieu place des personnes dialysées, du député Dermont-Louis Koukoumédi. pour conclure au réveil, ce serait trop hâtif de ma part. J'attends davantage de nos députés avant de conclure que l'heure du réveil a sonné. C'est vrai que pour le moment, ça somnolait, ça semble se réveiller, Monsieur Choky, Veb d'État, ça semble se réveiller. Vivement le grand réveil, le vrai réveil pour que nous puissions conclure à cela, Monsieur Choky. Mais ce n'est qu'un pas. Ce qu'a dit le député d'Aoumont, Louis Koupoumédi, c'est un premier pas qu'il faut reconnaître et saluer. Vivement que ses autres collègues lui emboîtent également le pas. Vivement que l'heure du réveil réel sonne au palais des gouverneurs Porte-Nouveau concernant ces genres de situations fâcheuses. Les sciences idéalistes n'en sont qu'un cas.
4: Monsieur Nespagidi, conclusion.
2: Oui, moi, Monsieur Amoussou dit, c'est un pas, moi je dirais plutôt un demi-pas. Un demi-pas,
3: en ce sens que. Essentiel qui est pas.
2: Oui, évoquer la question, c'est ça, tout le monde peut le faire. Et c'est, il faut, comme c'est pourquoi il dit qu'il mobilise ses collègues députés autour de la question, ne serait-ce que ceux de son parti politique ou bien de son groupe parlementaire, pour que nous puissions sentir effectivement que, au-delà de ce cri de cœur là, ou de l'alerte donnée, des actions accompagnées pour que ce ne soit pas du sensationnel. Non, ce n'est pas de cela qu'on a besoin. On a besoin d'actions concrètes. Et que demain, si on constate que nous verrons de dire ce que nous aurions souhaité lorsqu'on a parlé de subventions, à quel niveau on peut trouver les ressources. Maintenant, on l'a dit, mais il y a d'autres groupes qui vont appuyer. Et d'ailleurs, on l'a suffisamment fait. On n'a jamais été fatigué de le faire. Donc, s'il faut féliciter, on devrait nous en féliciter aussi.
3: Si on peut de nous décorer.
2: Non, donc si ce n'est pas parce qu'un député a levé son petit doigt un matin pour dire, ce cas-là, il faut en évoquer, il faut qu'on s'enrouille pour dire qu'il a travaillé. Non, tant qu'on n'aura pas le résultat, rien n'est encore fait.
4: Monsieur Sébastien Wassou, lui, il salue quand même ce député qui a abordé dans ce sens-là, mais il dit que ce n'est pas une première. C'est comment obliger le gouvernement pour la mise en application qui cause souvent problème. Monsieur Adrien Moussou,
3: comment? Non, l'essentiel est qu'une fois encore, ce député-là a le mérite quand même de revenir sur cette préoccupation-là, afin que nous en tiennent compte, vivement que son appel, son plaidoyer ne tombe pas dans les oreilles des sourds. Et nous autres également devrions quand même prendre le relais et continuer d'évoquer la situation liée aux sciences de dialyse de ces personnes-là qui placent le poids de la maladie afin qu'ils aient soulagement. Et pour qu'ils aient soulagement, il faut bien qu'il y ait des subventions consistantes qui leur permettent véritablement d'être soulagés, M. Choky.
4: Merci à toutes et à tous de nous avoir suivis. C'est fini pour la caravane du matin. On va se retrouver demain, si Dieu le veut.
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Vous venez de suivre l'émission Anadja avec Dajou. Guy Meda David d'Adja International est déjà en position pour la poursuite de nos programmes sur la FM 5.3. Mesdames et messieurs, bonjour à toutes et à tous. À présent, la page de vos avis et communiqués.

Une structure de la place recrute de toute urgence un conducteur de véhicule de permis catégorie B, expérience requise, 5 ans au moins. Conditions à remplir, avoir 30 à 35 ans au plus. Détenir le permis catégorie B, une copie de la pièce d'identité ou la carte CIP. Habiter à Kpakpa, de préférence, serait un atout. Tout conducteur du permis catégorie B intéressé est prié de déposer son dossier à Radio Tokpa jusqu'au 30 juin 2006 au plus tard.

Un tour au ministère du cadre de vie et des transports chargé du développement durable. Conformément au décret numéro 2025-521 du 3 septembre 2025 portant interdiction des constructions en matériaux précaires dans la zone de la route des pêches, il sera procédé à partir du lundi 22 juin 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une largeur de 0,77 km entre la route des pêches et le premier plan lagunaire. À cet effet, j'invite les populations concernées n'ayant pas encore démantelé leur construction en matériaux précaires à le faire sans délai. Cette opération concerne les constructions à usage permanent réalisées en totalité ou en partie avec des matériaux précaires, notamment les craies en branchage de palmiers ou cocotiers, des bois d'œuvre divers, des tôles ou tuiles de récupération, des sachets ou autres matériaux plastiques de récupération. Le ministre compte sur la compréhension et la collaboration des populations concernées. Ce communiqué est signé Georges

Une structure de la place recherche, dans le cadre de l'élargissement de ses activités, une secrétaire comptable, des contrôleurs, des superviseurs, des ramasseurs des produits événementiels. Conditions à remplir, être de bonne moralité, avoir l'esprit d'équipe, être capable de travailler sous pression, avoir 2 ans d'expérience minimum dans le domaine, être libre de tout engagement, habiter Cotonou, Abomey-Calavi et ses environs, être immédiatement disponible, avoir un moyen de déplacement serait un atout. Pour tout renseignement complémentaire, appelle directement au 01 66 69 36 95 ou le 01 66 26 62 67. Appel aux OP et messages. Le 01 66 69 36 95 pour appel direct ou le 01 66 26 62 67. Appel WhatsApp et messages.

Une structure de sécurité privée de la place recrute toute urgence des hommes et femmes agents de sécurité à Abomey, à Figrosé, à Gbegamé, Étoile Rouge et Katijac. Conditions à remplir, savoir lire et écrire ou avoir le niveau BPC serait un atout. Taille minimale souhaitée, 1m65. Détenir une carte IP et un casier judiciaire à jour. Pour toute information, appelez le plus 229 01 96 62 60 90 ou par WhatsApp au plus 229 01 40 40 02 40. Le plus 229 01 96 62 60 90 ou par WhatsApp au plus 229 01 40 40 02 40.

Communiqué du ministère du cadre de vie et des transports chargé du développement durable, intitulé « Démantèlement des constructions en matériaux précaires dans la zone de la route des pêches ». Conformément au décret numéro 25-521 du 3 septembre 2005 portant interdiction des constructions en matériaux précaires dans la zone de la route des pêches, il sera procédé à partir du lundi 22 juin 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À cet effet, j'invite les populations concernées n'ayant pas encore démantelé leurs constructions en matériaux précaires à le faire sans délai. Cette opération concerne les constructions à usage permanent réalisées en totalité ou en partie avec des matériaux précaires, notamment les craies en branchage de palmiers ou cocotiers, des bois d'œuvre divers, des tôles ou tuiles de récupération, des sachets ou autres matériaux plastiques de récupération. Le ministre compte sur la compréhension et la collaboration des populations concernées. Ce communiqué est signé Georges Allais, ministre du cadre de vie et des transports, chargé du développement durable.

Retour sur vos avis de recrutement. Une structure de la place recrute de toute urgence un conducteur de véhicule de permis catégorie B. Expérience requise, 5 ans au moins. Condition à remplir, avoir 30 à 35 ans au plus. Détenir le permis catégorie B et une copie de la pièce d'identité ou la carte CIP. Habiter à Papa de préférence serait un atout. Tout conducteur de permis catégorie B intéressé est prié de déposer son dossier à Radio Tokpa jusqu'au 30 juin 2026 au plus tard. Une structure de la place recherche dans le cadre de l'élargissement de ses activités une secrétaire comptable, des contrôleurs, des superviseurs, des ramasseurs des produits événementiels. Conditions à remplir, être de bonne moralité, avoir l'esprit d'équipe, être capable de travailler sous pression, avoir 2 ans d'expérience minimum dans le domaine, être libre de tout engagement, habiter Cotonou, Abomey-Calavi et ses environs, être immédiatement disponible, avoir un moyen de déplacement serait un atout. Pour tout renseignement complémentaire, contactez-nous directement au plus 229 01 66 69 36 95 ou au 01 66 26 62 67. Appel WhatsApp et message. Le plus 229 01 66 69 36 95 par appel direct ou le 01 66 26 62 67. Appel WhatsApp et message.

Une structure de sécurité privée de la place recrute toute urgence des hommes et femmes agents de sécurité à Aboumé, à Filiosé, à Gbegamin, Étoile Rouge et Katijac. Conditions à remplir, savoir lire et écrire ou avoir le niveau BPC serait un atout. Taille minimale souhaitée, 1m65. De tenir une carte IP et un casier judiciaire à jour. Pour toute information, appelez le plus 229 01 96 62 60 90 ou par WhatsApp au plus 229 01 40 40 02 40. Le plus 229 01 96 62 60 90 ou par WhatsApp au plus 229 01 40 40 02 40.

Et pour finir avec les avis de recrutement de ce jour, une structure de la place recrute de toute urgence un conducteur de véhicule de permis catégorie B. Expérience requise, 5 ans au moins. Conditions à remplir, avoir 30 à 35 ans au plus. Détenir le permis catégorie B et une copie de la pièce d'identité ou la carte CIP. Habiter à Kpakpa de préférence serait un atout. Tout conducteur de permis catégorie B intéressé est prié de déposer son dossier à Radio Tokpa jusqu'au 30 juin 2006 au plus tard.

0: La famille Bailly de Ouida, la famille Kiki de Ouida et de Cotonou Setovie, le veuf Kiki Pierre, chef quartier de Setovie Kourounou, les frères et sœurs de la défunte, leurs cousines et cousins, leurs épouses, époux, enfants et petits-enfants, les enfants et petits-enfants de la défunte, leurs cousines et cousins, leurs épouses, époux et enfants, les familles parentales et amies, très sensibles aux nombreuses marques de sympathie, d'amitié et d'affection que vous leur avez témoigné par vos visites, dons, assistance morale, matériel, financier et prière, lors du rappel à Dieu et des cérémonies des obsèques, le mercredi 3 juin 2006, à Kalakakodi, à Ouida, de leurs très chères et regrettées filles, épouses, mères, sœurs, cousines, tantes, belles-mères et grand-mères, Madame Makinou, Kosevi Kiki, Negbaï, arrachée à leur affection, le mercredi 27 mai 2006, au Sénat sur Koutoukoumanga de Cotonou, dans sa 74e année. Vous exprimant leurs vifs et sincères remerciements et prie Dieu miséricordieux de vous rendre au centuple tous vos bienfaits. Priez pour le repos de son âme. Cordialement, merci. minutes, mesdames et messieurs, et ce sera tout pour vos avis et communiqués. À ma suite, le journal parlé en langue française.
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1: Il est 13h.
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3: Nous sommes le 25 juin 2026. On se retrouve pour le point de l'actualité. C'est Topa Info 13h et voici le sommaire. Dans ce journal, nous parlerons de la visite de travail du chef de l'État au Conseil européen. Romuald Ouadani est allé activer et réchauffer l'axe Cotonou-Bruxelles. Bientôt, les résultats des examens scolaires. Que faire et que dire à votre enfant qui aurait échoué? Les conseils d'un consultant en éducation dans ce journal. Et puis un invité dans cette édition, il nous vient de Canal+. 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Canal+ cogne les portes, l'invité nous le dira. Quelques nouvelles brèves sportives sont également au menu de ce Topa Info 13h. Bonjour et bienvenue à tous. C'est un plaisir de co-présenter cette édition avec vous, Ponele Achabosu. Bonjour à vous.
4: Un plaisir partagé, Herman Deguénon, et bonjour. Le président Romuald Ouadani est en visite de travail au Conseil européen à Bruxelles. Il a échangé avec le président du Conseil européen, Antonio Costa, autour du renforcement de la coopération entre le Bénin et l'Union européenne, la lutte contre la pauvreté, le développement durable, l'inclusion économique, paix et stabilité régionale. Occasion pour le président Romuald Ouadani d'avoir également des échanges avec la présidente de la Commission européenne. Trois axes majeurs ont été mis en avant. La transformation de l'économie béninoise par l'innovation, le développement territorial, la sécurité dans le nord du Bénin, ainsi que la promotion d'une finance durable. L'axe Bruxelles-Cotonou est remis à jour pour des lendemains meilleurs.
3: Retour au Bénin à Cotonou à l'approche des résultats des examens. Stress et impatience rythment le quotidien des candidats. Pour mieux gérer l'attente et aborder les résultats d'examen avec sérénité, le consultant en éducation, M. Toussaint Sagbofano, prodige quelques conseils aux candidats et aux parents.
5: La gestion de l'après-examen doit se faire avec optimisme et pendant cette période d'attente-là, il faut continuer de vivre. Si vous avez l'habitude de faire un peu de sport dans le quartier, continuez votre sport sans exagérer. Si vous avez l'habitude de faire un petit job quelque part ou bien d'aider les maçons qui sont en train de construire dans la maison de papa, mais faites-le, la vie continue. Si jamais cet enfant qui espère réussir échoue, que les parents ne disent jamais « Regardez-moi cet imbécile, moi tout ce que j'ai investi dans toi, tes camarades ont réussi et toi tu échoues. » Jamais. Ça se dit, hein. Parce que le père qui a investi 100 000, 200 000, 300 000, nous n'avons pas tous le même destin. Et qu'est-ce qui vous prouve que votre enfant a effectivement échoué? Rien ne le prouve. Peut-être qu'il y a eu une erreur de correction. Peut-être que, bon, ce jour-là, ça n'a pas marché pour lui. Mais donnez-lui la chance d'aller de l'avant sans être totalement abattu par vos propos. La prochaine fois, fais un peu plus d'efforts. Mais quand vous dites ça à votre enfant, vous le requinquez, vous redorez son blason. Il est à l'aise et la prochaine fois, il va faire des merveilles.
3: À l'instant, M. Toussaint Sagbofano, il est consultant en éducation. Il prodigue quelques conseils aux apprenants et aux parents. Ce sont des propos recueillis par nos confrères de la SRTB.
4: L'Association nationale des communes du Bénin, NCB, poursuit son engagement en faveur du développement durable et de la résilience des territoires face au changement climatique. À cet effet, elle participe depuis ce 23 juin 2026 à un colloque scientifique international sur la territorialisation de l'action climatique en Afrique, lequel colloque va permettre de renforcer les synergies entre chercheurs, décideurs, praticiens de développement et acteurs territoriaux. Docteur Apollinaire Nyanvi, maître de conférence des universités.
6: Malgré les engagements internationaux en matière de climat, les collectivités africaines continuent d'éprouver des difficultés à accéder aux ressources financières et continuent de subir les affres des changements climatiques. Pourtant, la mobilisation des ressources financières constitue une condition indispensable pour soutenir les projets d'adaptation, renforcer les infrastructures résilientes, promouvoir les solutions fondées sur la nature et accélérer la transition écologique de nos territoires. C'est dans cette perspective que s'inscrit la notion de territorialisation de l'action climatique qui vise à faire des collectivités locales de véritables acteurs de développement durable et de la résilience territoriale. Dans la région africaine, les collectivités territoriales décentralisées, prises isolément, ne peuvent plus rien, car les défis climatiques dépassent les frontières administratives et exigent des réponses collectives.
4: Ce colloque se veut un creuset idéal pour partager les bonnes pratiques, valoriser les innovations et identifier les actions permettant d'accélérer la transmission des territoires plus résilients et durables. L'ANCB a profité de l'occasion pour mettre en lumière plusieurs initiatives déjà en cours, notamment le renforcement des capacités des élus locaux, l'intégration des enjeux climatiques dans la planification communale. Docteur Joseph Josué Mehou en est le directeur du plaidoyer.
7: Nous sommes convaincus depuis longtemps que les réponses aux défis climatiques ne peuvent pas se construire uniquement depuis les sommets. Elles doivent être pensées, portées et appropriées au plus près par les populations. Une politique climatique qui ne parle pas aux maires, aux élus locaux, aux secrétaires exécutifs, aux autorités endogène reste une politique incomplète. C'est dans cet esprit que nous accompagnons les communes béninoises dans l'intégration des enjeux environnementaux à leur politique de développement. Avec l'appui de nos partenaires, nous investissons dans le renforcement des capacités des élus locaux et des cadres communaux pour qu'ils ne subissent plus ces questions, mais qu'ils les saisissent, qu'ils les intègrent à leur plan de développement communal et à leur plan annuel d'investissement. Parce que maire qui comprend ces enjeux climatiques de son territoire est un maire capable d'y agir et apporter les solutions idoines.
4: L'université d'Abomey-Calavi, qui accueille cette rencontre scientifique, mesure amplement sa responsabilité en la matière. Docteur Romain Rouzandi, représentant du recteur de l'UAC.
8: En tant qu'institution de formation, de recherche et de service à la communauté, l'Université d'Abomey-Calavi se veut un acteur engagé dans la production de connaissances scientifiques au service du développement. Nos laboratoires, nos centres de recherche, nos équipes multidisciplinaires travaillent quotidiennement sur les problématiques liées à l'environnement, à l'agriculture, à l'aménagement du territoire, à la gouvernance locale, à l'économie verte et à la gestion des risques climatiques. Notre responsabilité est d'accompagner les décideurs publics, les collectivités territoriales, les organisations de la société civile et les partenaires techniques et financiers dans la recherche de solutions innovantes et adaptées aux réalités africaines.
4: Les échanges du colloque portent sur 5 axes, entre autres la gouvernance locale et l'intégration des politiques climatiques, le financement de la résilience et des modèles économiques locaux et la planification territoriale et la gestion des risques.
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3: Ils sont venus nombreux à l'Enéam de

0: ça. Et on va toujours poursuivre avec des enfants drépanocytaires. Donc c'est pourquoi moi je suis là pour faire le test.
1: Le dépistage pour l'électrophorèse est très très important parce qu'il faut vraiment qu'on sache à quoi s'attendre. Si il y a des partenaires avec qui on n'est pas compatible, on laisse en même temps. C'est-à-dire on coupe en même temps la relation, sinon on va donner via des enfants malades. Et des enfants malades ne peuvent pas assurer la relève d'une nation. Donc selon moi, c'est très très important, c'est vital, capital même, de connaître son électrophorèse.
2: Face à l'hésitation de certaines personnes qui sont encore à la maison, les citoyens rencontrés leur lancent des appels que voici.
3: Pour ceux qui sont en train d'hésiter, je leur conseille d'y aller pour se dépister. L'essentiel, c'est d'aller voir ce qu'on son électrophorèse. Maintenant, si on connaît l'électrophorèse, il n'y a pas de quoi avoir peur. Si vous n'êtes pas compatible, l'essentiel, l'idéal, c'est de vous séparer et d'aller chercher ailleurs. Si vous vous entêtez pour le faire, pour continuer, vous aurez des risques et des conséquences à courir. Donc, n'ayez pas peur, allez vous faire dépister.
1: Les jeunes qui hésitent là, mon conseil pour eux, c'est qu'ils doivent le faire. Parce que non seulement ça les rassure, ça leur permet de savoir à quoi s'attendre, ça leur permet de faire des choix rationnels. Je ne vais pas dire idéal parce qu'il n'y a pas d'idéal. Des choix rationnels pour leur propre vie et pour leur bien-être.
0: Je conseille aux jeunes de venir vivement faire les tests pour pouvoir connaître leur statut parce que c'est très très important. On ne doit pas continuer comme ça. Même s'il y a l'amour et les statuts ne sont pas bons, c'est pas du tout bien. On ne cherche pas l'argent pour mettre ça dans maladie. On cherche l'argent pour mieux vivre.
2: Ce sont là des propos recueillis par Zachary Aligbounon. Zachary, qui aime bien suivre les programmes Canal+, c'est un amoureux des séries télévisées.
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5: 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Nous recevons à propos Monsieur Jean de Dieu Guézo, commercial à l'agence Erevan de Cotonou. Il est reçu par Romain Choki.
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2: Merci à Romain et à l'invité de Canal Plus. Sur Canal Plus, justement, nous pouvons suivre les matchs de football. Et c'est d'ailleurs avec ça que nous allons boucler cette édition en vous informant des nouvelles de la Coupe du Monde. L'Afrique du Sud parvient à tirer son épingle du jeu en s'imposant 1-0 face à la Corée du Sud. La nation arc-en-ciel se qualifie ainsi pour les 16e de finale de la Coupe du Monde. Le Maroc aussi sera au rendez-vous des 16e. Hakimi et ses coéquipiers ont étrié le Haïti sur un score de 4-2. Le Brésil s'impose face à l'Écosse. Victoire de la Suisse sur le Canada. Le Mexique reste maître de son destin et fait un parcours sans faute. 3 matchs, 3 victoires, 9 points au compteur pour ce soir. L'Équateur va défier l'Allemagne à 21h. À la même heure, les éléphants de la Côte d'Ivoire seront aux prises avec The Blue Wave de Curaçao. En récapitulatif, chers auditeurs, pour finir, l'Allemagne, les États-Unis, le Mexique, l'Argentine, la France, la Norvège, la Colombie, la Suisse, le Canada, le Brésil, le Maroc et l'Afrique du Sud sont qualifiés pour les 16e de finale de la Coupe du Monde. Et comme première affiche, nous aurons Canada, Afrique du Sud en 16e de finale. C'est Guy Médard, David Thor qui nous dresse le tapis pour sortir de ce studio. Vous l'auriez sûrement constaté, c'est la fin de ce journal. Merci à Guy Médard, David Thor pour la partie technique. Merci à Cosmos Capo pour la réalisation de ce journal. À très bientôt.
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2: Il est 16h.
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0: Il est 18h. 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
1: وعليكم السلام ورحمة الله وبركاته.
0: Que la paix, la bénédiction d'Allah et son infinie grâce jaillissent sur tout un chacun de nous.
1: Amen.
0: Chers auditeurs et auditrices de la radio Tokpa FM 104.3, bienvenue à votre émission de la communauté islamique Ahmadiyya, présentée, comme vous le savez bien, les jeudis et les vendredis. Depuis plusieurs émissions, nous examinons ensemble les prophéties du saint prophète Mohammed sallallahu alayhi wa sallam concernant les signes des derniers temps et la dégradation morale qui devait progressivement gagner le monde. Jour après jour, nous constatons autour de nous des changements profonds dans les comportements, les valeurs et les relations humaines, confirmant ainsi la véracité des avertissements prophétiques du saint prophète Mohammed sallallahu alayhi wa sallam et de beaucoup d'autres prophètes venant sur cette terre, bien sûr comme le prophète Isa alayhi sallam, Jésus-Christ, et encore d'autres dans les prophéties des prophètes comme le Krishna et beaucoup d'autres livres saints qui ont prédit cet état dégradable que nous faisons face aujourd'hui. Aujourd'hui encore, nous poursuivons cette série en découvrant d'autres hadiths du saint prophète Mohammed sallallahu alayhi wa sallam qui décrivent avec une précision remarquable l'état moral de l'humanité à l'approche des derniers temps. Toutefois, l'objectif de ces enseignements n'est pas de nous pousser au pessimisme, mais plutôt de nous mettre en garde afin que nous puissions reconnaître les dangers spirituels qui nous entourent et nous préserver des tentations qui menacent notre foi. Restons donc à l'écoute avec attention et méditons ensemble sur ces précieuses paroles prophétiques qui demeurent plus pertinentes que jamais. Avec moi dans le studio, comme toujours, j'ai le missionnaire Hassani Yahya. Assalamu alaikum wa rahmatullahi wa barakatuhu.
1: Wa alaikum salam wa rahmatullahi wa barakatuhu.
0: Merci de nous accorder votre précieux temps tous les jours.
1: Merci beaucoup, merci beaucoup.
0: Alors sans plus tarder, le saint prophète Mohammed sallallahu alayhi wa sallam nous a parlé et il nous a prévenu. Nous vous écoutons encore pour d'autres hadiths présentés par le saint prophète Mohammed sallallahu alayhi wa sallam.
1: Merci beaucoup. Je salue au passage les auditeurs. Et puisqu'on est dans les hadiths qui nous parlent des derniers temps, les signes que nous allons voir pour savoir que le temps là, nous sommes déjà dedans. Pour ceux qui veulent se corriger, ils n'ont qu'à se corriger. Et pour ceux qui veulent continuer dans ce chemin-là, ils n'ont qu'à continuer, mais les conséquences viendront tôt ou tard. Le saint prophète Mohammed sallallahu alayhi wa sallam, à l'instar de tous les prophètes, il a eu à donner des prophéties. Et nous avons cité bon nombre de prophéties. Aujourd'hui, nous allons partir sur une prophétie qui parle des liens familiaux qui seront rompus. Le prophète, paix soit sur lui, dans ce hadith, nous dit que l'heure ne surviendra pas avant que ne se répande l'obscénité. les paroles indécentes, la rupture des liens de parenté et le mauvais voisinage. Donc voilà un hadith où le prophète nous met en garde que le temps là va venir où vous allez voir beaucoup de choses qui vont vous déplaire. Des choses et en même temps des paroles que les gens vont dire et qui ne seront plus les normes telles que nous avons l'habitude de le voir dans, en matière de morale.
0: Il y avait un temps où un jeune ne
1: Oui.
0: pouvait pas regarder un adulte
1: Un
0: en
1: adulte en
0: face.
1: face.
0: Mais aujourd'hui, il fait face et il injure même ce dernier.
1: Lorsque tu veux parler, même on te dit, mais qu'est-ce que tu as à dire? Qu'est-ce que tu as à dire? Alors que dans nos valeurs, dans nos façons de faire, un petit ne doit pas regarder le grand. Et le grand aussi doit considérer aussi le petit. C'est vice-versa. Mais aujourd'hui, qu'est-ce que nous constatons? C'est que l'éducation est tellement bâclée, la société a tellement transformé nos mœurs, de telle en sorte que on ne veut même plus donner le respect qu'il faut.
0: C'est comme si ça n'a plus
1: Ça n'a plus
0: d'importance. Le
1: d'importance,
0: respect n'a
1: ça n'a
0: plus
1: plus
0: sa
1: sa
0: place dans
1: place en
0: la
1: quelque sorte.
0: société.
1: Et c'est très grave. L'homme, le grand doit respecter le petit doit respecter le grand. Le fils doit respecter les parents. Les parents aussi doivent connaître la place du fils ou bien de la fille. Donc, il faudrait qu'il y ait ce respect-là entre les parents. Et le prophète, ici, il nous parle
0: Sallallahu alayhi wa
1: surtout
0: sallam.
1: de la rupture du lien de
0: Du lien de
1: parenté.
0: parenté. Allahu Akbar.
1: La rupture du lien
0: En
1: de parenté.
0: Occident,
1: Oui.
0: et je dis même, peut-être même qu'il y a déjà aussi ça ici, où il y a une rupture de lien de parenté. Il y a une maison qui est réservée pour les personnes
1: Pour les
0: adultes.
1: personnes adultes, l'enfant va déposer son
0: Son
1: papa ou bien sa
0: papa.
1: maman quand il a déjà une quarantaine, il est déjà trop âgé, il va déposer ça là-bas. Donc, il prend d'autres personnes pour s'occuper de lui et lui,
0: Allah Akbar.
1: il quitte. Donc, la fraternité là qui existe entre les parents, l'amour fraternel là, ça, et c'est ce que nous sommes en train de copier. Le temps va venir où on va implanter ça aussi dans nos pays aussi. Alors que nous, chez nous, dans notre façon de faire, dans notre culture, le vieux peut être âgé n'importe comment. Il est toujours là.
0: Toujours
1: Nous
0: là.
1: le regardons. Nous avons l'amour pour lui. Nous avons l'affection pour lui. Nous ne voulons pas le quitter. Lui aussi a de l'affection pour ses petits-enfants.
0: Mais
1: Mais
0: aujourd'hui,
1: aujourd'hui,
0: cette affection a disparu.
1: le prophète a dit que le lien de parenté sera coupé. Les gens vont renier leurs parents. Les gens ne vont plus prendre soin de leurs parents. Les gens ne vont plus s'occuper de leurs parents. Et c'est ce que nous sommes en train de vivre.
0: Il y a des cas où même pour les mariages, on va emprunter des parents.
1: Vous imaginez, pendant l'autre quitte un endroit et vient à Cotonou, l'autre quitte un endroit et vient à
0: Y a
1: Cotonou, on se rencontre ici, on se marie ici, sans que les parents ne
0: Les
1: soient même pas
0: parents
1: au courant.
0: ne sont pas au camp. Et même parce que tu te dis pour toi que tes parents ne sont pas trop civilisés
1: Civilisé
0: pour
1: pour.
0: pour te représenter à un
1: Vous
0: certain lieu.
1: imaginez des choses comme ça. Alors que c'est de ces parents-là que tu es sorti.
0: Allahu
1: C'est
0: Akbar.
1: de ce milieu-là que tu es sorti. Ton papa peut être n'importe comment. Il peut être un fou. Ta maman peut être une folle dans la rue. Mais il faut savoir que c'est de celui-là que tu es sorti. Si celui-là n'a pas, imagine les veillées, les nuits blanches que ceux-là ont passées pour toi.
0: Pour toi.
1: Donc c'est très très important de connaître la valeur des liens de parenté. Et c'est ce que le prophète est en train de nous dire ici, en disant, méfions-nous, les liens de parenté, lorsque vous allez voir que ça a commencé là.

0: Oui, c'est les êtres, c'est
1: Alors,
0: les humains. Donc la population
1: serait plus
0: se
1: concentrée
0: concentrer
1: dans le
0: dans le
1: commerce.
0: commerce. C'est ça.
1: Ils vont s'éloigner
0: C'est
1: de la
0: ça la spiritualité.
1: spiritualité.
0: Vous voyez? Donc il y aura beaucoup de monde et ils seront trop concentrés dans acheter, vendre,
1: Vendre,
0: acheter,
1: acheter,
0: vendre,
1: vendre.
0: acheter, vendre. Et la spiritualité qui devait être la raison pour laquelle on devait vivre et qui devait accompagner notre vie, notre façon de faire sur cette terre, nous l'allons l'oublier. Et par là, c'est le matérialisme à chaque moment. Donc, les marchés seront nombreux, c'est que le matérialisme va augmenter d'ampleur. De telle en sorte
1: Le
0: qu'on va
1: matérialisme serait au centre.
0: au centre de tout, et puis nous serons toujours concentrés dans chercher les gains de ce monde, chercher
1: Aujourd'hui,
0: l'argent.
1: l'être humain ne se soucie plus sur comment adorer son créateur, mais plus sur comment je vais faire fonctionner mon business.
0: C'est ça.
1: Comment j'aurai plus de clients?
0: Comment il y aurait plus d'argent?
1: Allahu
0: Comment mon
1: Akbar.
0: compte va augmenter? Comment je peux fêter? Si je peux fêter 10 millions, il faut fêter 20 millions, il faut fêter 30 millions, 50 millions, 100 millions dans mon compte. C'est ce que les gens ont en tête, ça. C'est ça. Donc, les marchés, il y a aujourd'hui des marchés sous plusieurs formes.
1: Plusieurs
0: Sous
1: formes.
0: plusieurs formes. Vous
1: C'est
0: voyez?
1: pertinent ce que le
0: Ah,
1: saint prophète Mohammed sallallahu alayhi wa sallam
0: l'islam
1: dit.
0: dit
1: Il dit,
0: nombreux.
1: les
0: Ce
1: marchés
0: sont
1: seront
0: nombreux.
1: nombreux.
0: Oui.
1: D'où il ne s'agit pas seulement des marchés que nous avons. Aujourd'hui, les marchés sont même en ligne. Hein.
0: C'est en ligne, c'est ça, non?
1: Nous avons
0: C'est
1: les
0: ça, il y
1: boutiques
0: a les
1: en
0: boutiques en
1: ligne.
0: boutique en ligne, les bourses, il y a diverses sortes de marchés aujourd'hui. Donc le prophète, ces petites paroles-là, ces petits mots-là, ces quelques mots-là définissent beaucoup de choses. Et ça fait déjà plus de 1400 ans qu'il avait eu à
1: Qu'il
0: dire ces
1: avait eu à
0: choses-là.
1: dire ces choses.
0: Ces choses-là. Et nous sommes en train de vivre ça aujourd'hui. Donc ça fait partie des signes de l'heure qu'il a eu à dire. Lorsque ma communauté adoptera 15 pratiques, alors les calamités s'abattront sur elles. Donc, il a eu à définir aussi ces 15 paroles-là, où il dit, premièrement, lorsque le butin ou les richesses publiques deviennent l'apanage de quelques-uns.
1: Allahu Akbar.
0: Les biens publics, comme nous l'avons eu à dire dans certaines de nos
1: De
0: émissions,
1: l'émission
0: oui,
1: précédente.
0: le monde aujourd'hui, même si que ça soit sur le plan national, que ça soit sur le plan international, vous allez voir que
1: Même
0: les
1: sur
0: richesses de ce
1: le plan
0: monde
1: familial.
0: familial, même sur le plan familial, vous voyez, les richesses, c'est quelques individus qui manipulent les richesses de la masse. Quelques individus seulement. La richesse de ce monde, c'est quelques individus qui sont en train de
1: Qui sont en
0: tourner ça, qui sont
1: charge.
0: en charge. Et toute la population est en train de souffrir. Donc, le prophète a dit, vous allez voir ça. Et il dit aussi, lorsque le dépôt confié est considéré comme un profit personnel, le dépôt qu'on t'a donné,
1: On t'a
0: ce
1: dit,
0: qu'on t'a dit,
1: garde-moi ça.
0: garde-moi ça. Hein? On t'a donné quelque chose de valeur, garde-moi ceci.
1: On te dit, garde-moi ça. Toi, tu vas chercher un grand-papa qui va faire celui qui t'a confié la chose, oublier ce qui t'a confié.
0: Vous imaginez là où nous sommes partis?
1: Allah Akbar.
0: Aujourd'hui, on a des maisons vides. Vous ne pouvez même pas mettre quelqu'un dedans. Les gens ont peur de mettre des gens dans leur maison.
1: Allah
0: À
1: Akbar.
0: cause de quoi? Parce que lorsque vous allez mettre ce jeune homme dedans, c'est comment faire pour pouvoir vous nuire
1: Il va
0: et
1: chercher.
0: s'accaparer de votre maison. C'est ça qu'il veut. Vous voyez? Lorsqu'on vous confie quelque chose et que vous prenez la chose comme votre bien personnel, alors que ce n'est pas, on n'a pas fait une clause sur ça. On n'a pas signé un contrat que je te donne ma chose.
1: Je t'ai juste emprunté ça.
0: Pas emprunté. Garde-moi
1: Garde-moi
0: ça.
1: ça.
0: Vous voyez? Garde-moi
1: Une
0: ça.
1: confiance, je
0: Une
1: t'ai
0: confiance.
1: confié.
0: Oui, garde-moi ça. Et il prend ça comme sa chose. Donc voilà la mentalité de l'homme d'aujourd'hui que le prophète est en train de nous révéler. Et le prophète nous a dit aussi que lorsque la zakat est perçue comme une lourde charge
1: Les musulmans ne veulent plus s'en acquitter de la zakat.
0: imaginez combien de musulmans ont atteint le seuil de payer la zakat, mais
1: Mais
0: pourtant ne le font pas. Alors que nous savons que ce qu'on a appelé zakat là, c'est pour purifier les biens que vous avez. Et cette zakat-là,

0: 2,5% que vous devez donner pour satisfaire le bien public, ceux qui n'en ont pas.
1: Les pauvres,
0: Les pauvres,
1: les personnes en dette,
0: en dette, les personnes
1: en
0: en
1: difficulté,
0: difficulté,
1: en
0: en
1: manque.
0: besoin. Mais pourtant, les musulmans ne payent pas. C'est devenu comme une lourde charge. Celui à qui on demande zakat et avec des reproches derrière. Il donne quelque chose, mais avec des reproches
1: Des
0: encore.
1: reproches ou encore avec des insultes.
0: Des insultes. Ou bien c'est quelque chose qui est défectueux qu'il donne au nom de Dieu. Vous imaginez ça? Donc ça veut dire que le temps là, nous sommes pleinement dedans.
1: Dedans.
0: Nous sommes pleinement dedans.
1: On vit
0: On
1: déjà ce temps.
0: vit déjà ce temps. Donc le prophète, paix soit sur lui, nous dit, lorsque vous verrez ça, il faut savoir que le temps est déjà arrivé. Il dit encore, lorsqu'un homme obéit à son épouse au détriment de sa mère,
1: Allahu Akbar.
0: il obéit
1: À son
0: à son
1: épouse au
0: épouse
1: détriment de
0: au
1: sa mère.
0: détriment de sa mère. Donc ça veut dire que le temps là, vous allez voir qu'il y en a des gens qui sont mariés et la maman n'ose pas venir chez son enfant à cause de madame.
1: Madame.
0: Vous imaginez des choses comme ça? Ça se passe en visa, on
1: Et
0: voit ça.
1: ou aussi, monsieur ne contacte même plus maman à
0: Mais
1: cause
0: à
1: de
0: cause de
1: madame.
0: madame. Et c'est madame qui gère le bien de
1: De
0: monsieur.
1: Allah.
0: La maman est en train de souffrir là-bas. Le papa est en train de souffrir là-bas. Et le monsieur préfère gérer son foyer avec madame sans que les parents ne soient au courant de rien.
1: Bien qu'ils ont les moyens
0: Ils ont
1: pour
0: bien
1: répondre.
0: correctement les moyens. Il y a d'autres mamans qui sont parties voir leurs enfants et le monsieur l'a renvoyé. On voit ça. Donc ça veut dire que lorsque ça arrive comme ça, le prophète, paix soit sur lui, nous dit, attention, vous êtes déjà presque à la fin. Et il nous dit aussi qu'il traite quelqu'un qui va traiter bien son ami, mais délaisse son père.
1: Alors, c'est-à-dire qu'il prendra, les amis sont plus considérés.
0: Plus que son papa.
1: Si on dit on a programme ce dimanche-là, c'est
0: Oui.
1: 10 000, 10 000, chacun va contribuer.
0: Il est prêt pour pouvoir donner. Tandis que le papa, c'est seulement palu. Palu de 500 ou bien 1000 francs qu'il va dépenser pour acheter médicaments. De médicaments pour prendre. Papa n'en a pas. Mais il est prêt à donner 10 000 francs sur le champ. C'est ça, la réalité. Et le monde est en train d'aller dans ce sens-là sans que personne n'en parle. Il faudrait que nous qui écoutons ces émissions-là, nous essayons de mettre ça en application et savoir que c'est très important que nous changeons de comportement. Il faut toujours se rappeler que nous sommes sortis de quelque part. Nous sommes sortis de quelque part. Nulle personne n'est sorti d'un arbre ou bien d'une montagne ou bien de la terre.
1: Après
0: Non.
1: Dieu, nos
0: Ce
1: parents sont
0: sont
1: les plus
0: les chers.
1: chers.
0: Oui, il faut respecter le droit des parents. C'est très, très important. Et le prophète, paix soit sur lui, on ne va pas trop rester sur et le commentaire, sinon le temps nous rattrape toujours. Donc, le prophète nous a aussi dit que les voix s'élèvent dans les mosquées. Le moment-là, vous allez voir que les voix seront en train de s'élever dans les mosquées. Qu'est-ce qu'il y en aura? Qu'est-ce qui va amener ça? Les gens sont contre. Les uns les autres. Soit c'est l'imam, on est contre lui. Soit c'est le naïb, on est contre lui. Soit c'est un tel membre, on est contre lui. Et puis ils seront en train de se chamailler comme ça. Nous avons vu des choses comme ça.
1: Ce qui ne doit pas avoir lieu.
0: Ce qui ne devait pas avoir lieu. Donc c'est très important de prendre ça au sérieux. Le prophète nous a aussi rappelé quelque chose. Il dit, lorsque les dirigeants soient les plus vils des gens, les dirigeants deviendront les plus dangereux, les plus mauvais des gens. Lorsqu'il est dirigeant et il veut utiliser de son autorité pour détruire ou bien pour rendre les autres esclaves. Dans ce cas-là, c'est très mauvais. Il faudrait que nous sachions que, attention, nous sommes en train de quitter le chemin tracé par les prophètes. Et il y a aussi cette partie-là où le saint prophète Mohammed sallam nous a aussi dit que lorsqu'on honore une personne uniquement par crainte de son mal.
1: On a peur de lui.
0: On a peur de lui. On sait que celui-là, c'est un destructeur. il casse tout.
1: Et ces genres de personnes existent. Hein?
0: C'est qu'ils sont nombreux. Qu'est-ce que vous voulez dire? Ils sont nombreux. Et on a peur de lui. Et ne rentre pas dans son affaire. Hein? Lui-là, attention, hein, ne rentre pas dans son problème. Donc, on a peur de lui, rien qu'à cause du mal qu'il fait. Donc, quand vous allez voir des gens comme ça, là, méfiez-vous, car c'est des gens, le temps est en train d'arriver. Le prophète Mohammed nous a aussi parlé des boissons alcoolisées. Il nous dit, lorsque les boissons enivrantes seront consommées. Vous voyez? Et la dernière fois, on avait parlé que le temps de Jahiliya,
1: oui.
0: Le moment d'ignorance.
1: L'ignorance.
0: Les gens buvaient beaucoup d'alcool.
1: Beaucoup
0: d'alcool.
1: Et le prophète a promis, et Allah subhanahu wa ta'ala, dans le Saint-Coran, a promis que cette période-là reviendra.
0: Ça va revenir encore. Et qu'est-ce qu'on est en train de voir? Les boissons alcoolisées sont un peu partout dans les rues. Et non seulement ça aussi, on a les drogues.
1: Oui.
0: Hein? Vous voyez, on a des drogues, on a des choses. Les gens prennent des choses pour se saouler la gueule.
1: Et pourtant, on s'est dit civilisé.
0: C'est ça, non? C'est la civilisation. Donc, ça vous amène dans d'autres dimensions. Et vous voyez un jeune homme comme ça, qui a plein d'avenir, il commence par cogner la tête au mur. À cause de ce qu'il a pris, à cause de ce qu'il a bu. Donc, c'est des comportements, des choses qu'il faut beaucoup faire attention. Faisons beaucoup attention. Ceux qui sont rentrés dedans n'ont qu'à savoir que ça ne peut pas conduire au bon port. Il faut revenir à la raison. Pourquoi je suis en train de faire ça? Quel est le bien qu'il y a dedans? Il n'y a pas de bénéfice dedans pour toi.
1: Alors,
0: au contraire, ça va détruire ta vie. Ça va détruire ta vie. Donc, la raison pour laquelle il faut revenir à la raison, il faut changer de comportement. Que ce soit ce que nous portons, les tenues que nous portons, le prophète Mohammed sallallahu alayhi wa sallam de la soie. La soie aussi sera en ces temps-là portée.
1: Par les hommes.
0: Par les hommes. Alors qu'à l'époque, le prophète disait que c'est réservé aux femmes.
1: Et aujourd'hui même, nous sommes dans un monde où l'homme rivalise dans la beauté avec la femme aussi.
0: C'est ce que nous avions dit la semaine passée, disant que le temps-là est venu de telle en sorte que l'homme veut faire textuellement ce que la femme est en train de faire. Il y a certaines choses que l'islam nous a dit que l'homme ne doit pas
1: porter,
0: telles que soit la soie ou bien de l'or. C'est pas bon pour l'homme. Mais pour la femme, c'est permis. C'est permis à la femme de porter ces choses-là. Mais l'homme ne va pas porter. Mais ce qu'on est en train d'observer est que les hommes sont en train de rivaliser, comme nous le voyons, pour devenir comme des femmes.
1: Alors, à quoi?
0: Là, ça demande vraiment beaucoup de prudence. Beaucoup de prudence. Et le prophète, paix soit sur lui, nous dit encore quelque chose. Il dit, en ces temps-là, les chanteuses et les instruments de divertissement se répandront.
1: Allahu Akbar. Nous sommes exactement à ce moment-là. Hein, parce que c'est ce qui marche aujourd'hui.
0: C'est ce qui marche aujourd'hui, n'est-ce pas?
1: La musique.
0: La musique, non. Donc, c'est très... on ne dit pas de ne pas écouter la musique. Mais il faut avoir... Quel genre de musique,
1: écouter. Non, il faut voir même, quand nous parlons de moralité ici, nous sommes en train de parler de moralité. Aujourd'hui, voir un producteur ou bien une musique dans laquelle la femme n'est pas nue, c'est rare.
0: Vous
1: d'observer
0: imaginez...
1: une telle musique où on ne va pas une femme, on ne va pas voir une femme qui est...
0: s'expose
1: juste pour attirer.
0: C'est tellement mauvais.
1: Et c'est ce que le saint prophète Mohammed sallallahu alayhi wa sallam mentionne. Cela est contre la morale.
0: Et c'est ce que nous devons essayer de faire beaucoup attention. Donc, il y aura des gens qui vont s'élever, qui vont commencer par... Il y a des gens, il y a certaines musiques, moi j'entends même, Ça ne donne rien, il n'y a rien de leçon dedans, vous
1: Vous ne
0: entendez.
1: comprenez même
0: On
1: pas
0: ne sait
1: le
0: même pas ce
1: message
0: que c'est.
1: qui est véhiculé.
0: C'est seulement les instruments, vous entendez seulement. Et c'est ça que d'autres aiment. Alors que lorsqu'on regarde en arrière et que vous étudiez la musique, vous allez voir que c'est pour véhiculer un
1: Un
0: message.
1: message.
0: Et ce message-là, c'est pour la motivation. C'est pour enseigner une philosophie. Et c'est pour donner encore plus de courage à certaines personnes concernant la musique
1: Oui,
0: qui a été
1: exactement.
0: chantée. Mais aujourd'hui, nous sommes en train de perdre tout ça là. Donc, il y aura les chanteuses, les chanteurs, des instruments qui seront répandus un peu partout. Le prophète nous dit que le moment viendra où les dernières générations maudiront les premières. Les dernières générations maudiront les premières. Donc ça veut dire que le temps viendra où la vie que mènent les gens, ils vont commencer par se poser des
1: Pas se
0: questions
1: poser des questions. Est-ce que c'est pas nos parents qui
0: qui
1: nous ont
0: nous ont
1: conduits à
0: conduit à
1: cela?
0: ceci, qui nous ont laissés dans ça là.
1: Ce sont eux qui
0: Ce
1: nous ont
0: sont ils nous
1: mis
0: ont mis
1: dedans.
0: dans ceci. Ce sont eux qui nous ont mis malheur à eux à cause de ce qu'ils nous ont laissé.
1: Ce qui attire l'attention de nos
0: De nos
1: parents
0: parents
1: aujourd'hui.
0: aujourd'hui. Donc c'est pourquoi je me rappelle du sermon de sa sainteté, le Khalifat Masih Al-Khamis,
1: Ayadallah
0: qui a l'habitude de dire, mais sauvons l'humanité, laissons de bons exemples aux futures générations. Qu'est-ce que nous voulons laisser à nos descendants? Donc c'est très important que chaque personne, quand il pose n'importe quel acte qu'il pose, qu'il se demande, mais les répercussions de ce que je suis en train de faire sur les descendants
1: les
0: à
1: descendants
0: venir,
1: à venir.
0: qu'est-ce que ça va
1: Quelle
0: donner?
1: richesse morale
0: Je
1: nous
0: suis en train de
1: laissons
0: laisser.
1: à la génération qui nous suit.
0: Nous détruisons les arbres. Nous détruisons nos forêts. Nous tuons les animaux. Nous faisons du gaffe sur la terre. Qu'est-ce que nous sommes en train de laisser à ceux-là? La dernière fois, vous avez donné un exemple de Hiroshima. La bombe qui a été
1: Oui.
0: laissée là. Mais jusqu'à aujourd'hui, les enfants naissent,
1: Ils en souffrent.
0: ils en souffrent. Qui a fait ça? Est-ce Dieu? Vous allez dire que c'est Dieu qui a causé ça?
1: C'est l'être humain.
0: C'est l'homme, c'est nous-mêmes qui avons créé ça.
1: C'est une réalité. Par exemple, ces enfants qui sont nés avec
0: Mal
1: des
0: formés?
1: malfonctions, mal formés, bien
0: Oui.
1: sûr, ils ne feront pas des prières
0: Vous
1: positives
0: êtes posé
1: à
0: pour
1: ces
0: ceux
1: personnes
0: qui
1: qui
0: vont
1: ont lancé des
0: financer ces
1: bombes.
0: bombes.
1: C'est
0: C'est
1: pourquoi le
0: ça.
1: prophète a dit,
0: C'est ça.
1: les
0: Ces
1: générations,
0: bombes, les dernières
1: les dernières
0: générations
1: générations vont
0: vont maudire
1: maudire.
0: les premières. Vous voyez? Donc ça veut dire que nous devons faire beaucoup attention. N'importe ce que nous sommes en train de faire, il faut toujours réfléchir sur les répercussions pour l'avenir. Qu'est-ce que ça va amener à ceux-là qui viendront demain? Donc c'est très important et de voir tout ça là. Le prophète nous a aussi dit, lorsqu'ils s'attendent à un vent rouge et à un engloutissement de la terre et à une transformation.
1: Ça, c'est ce qui se produira quand ces
0: Quand ces
1: pratiques
0: choses-là
1: seront mises en œuvre.
0: en œuvre. Donc voilà des hadiths que le prophète, paix soit sur lui, nous a montré que ces hadiths-là, ces paroles-là, ça viendra un moment où toutes ces choses-là
1: Vont se
0: se
1: produire
0: produisent. Et
1: et nous devons.
0: nous sommes déjà dedans. Quoique, ces hadiths-là, il y a d'autres qui disent que non, que c'est rapporté par les narrateurs. Les narrateurs sont des gens qui qualifient de
1: De
0: doïfs.
1: Doïf,
0: Oui, c'est-à-dire faibles.
1: mais nous voyons clairement que ce qui est énoncé dans ces hadiths se
0: Se
1: manifeste
0: passe, donc ça
1: aujourd'hui.
0: veut dire que la réalité est là. Donc le prophète a réellement dit ces choses-là.
1: Jazakumullah pour ces différentes explications de votre part. Qu'Allah subhanahu wa ta'ala fasse en sorte que ces explications soient bénéfiques pour tous ceux qui nous écoutent. Chers auditeurs, nous arrivons au terme de notre émission. Les hadiths que nous avons étudiés aujourd'hui nous montrent que le saint prophète Mohammed sallallahu alayhi wa sallam avait annoncé il y a plus de 14 siècles les nombreux défis moraux auxquels l'humanité ferait face dans les derniers temps. Ces prophéties ne sont pas simplement destinées à être observées ou commentées. Elles sont avant tout un appel à l'introspection, à la réforme de soi et au renforcement de notre relation avec Allah. Dans un monde où les tentations se multiplient et où les valeurs spirituelles sont souvent négligées, le véritable croyant du moins est celui qui s'attache fermement à la prière, à la vérité, à la pudeur, à la justice et à l'obéissance à Allah et à son message, à son messager, le saint prophète Mohammed, sallallahu alayhi wa sallam. Nous prions qu'Allah subhanahu wa ta'ala nous accorde la sagesse, la sagesse de reconnaître ces épreuves, la force de résister aux tentations et la capacité de vivre conformément aux enseignements de l'islam. Merci de nous avoir prêté attention et nous vous invitons pour un nouvel numéro de notre émission pour le vendredi, inshallah, sur Gog et Magog, ce que ça signifie. Assalamu alaikum wa rahmatullahi wa barakatuh.
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1: Lorsque des veines peines s'emparent, elle reste l'universel remède quand le jour revêt de l'ombre et qu'on s'égare.
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0: Vous êtes Angélique, vous êtes Phyllis, vous êtes Joséphine. 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
1: 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Car dans vos forces mentales et silencieuses réside toute l'élégance. 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
4: Il est 19h.
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7: Heureuse de vous retrouver ce soir pour le dernier point de l'actualité sur la FM 104.3 Radio Tokwa. C'est Tokwa Info Soir. Bonsoir et bienvenue. Dans les titres à développer, le Bénin renforce ses partenariats à l'international. Le président de la République, Romuald Ouadahi, a effectué ce mercredi une visite de travail au siège des institutions européennes à Bruxelles. L'Association nationale des communes du Bénin ne se dérobe pas de son engagement pour le développement durable et la résilience des territoires face au changement climatique. Dans le cadre d'un colloque scientifique, elle a exposé les différentes initiatives en cours pour faire face aux défis du moment. Fin d'année scolaire, comment réagir face aux différents résultats des enfants, surtout ceux qui ont été à l'examen? Élément de réponse dans cette édition avec un consultant en éducation. 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En voilà pour les titres, tout de suite le développement. Je l'annonçais dans les titres, le président Romuald Ouadahi était en visite de travail au Conseil européen à Bruxelles. Il a échangé avec le président du Conseil européen, Antonio Costa, autour du renforcement de la coopération entre le Bénin et l'Union européenne, la lutte contre la pauvreté, le développement durable, l'inclusion économique, paix et stabilité régionale. Occasion pour le président Romuald Ouadahi d'avoir également des échanges avec la présidente, de la Commission européenne. Trois axes majeurs ont été mis en avant. La transformation de l'économie béninoise par l'innovation, le développement territorial, la sécurité dans le nord du Bénin, ainsi que la promotion d'une finance durable. L'axe Bruxelles-Cotonou est remis à jour pour des lendemains meilleur. L'échec d'un enfant à un examen scolaire ne saurait être la fin de sa vie. L'échec compte dans la vie et pour les résultats des examens qui seront donnés les jours à venir, le consultant en éducation Toussaint Sagbo-Fanou indique aux élèves la conduite à tenir après un examen.
8: La gestion de l'après-examen doit se faire avec optimisme et pendant cette période d'attente-là, il faut continuer de vivre. Si vous avez l'habitude de faire un peu de sport dans le quartier, continuez votre sport sans exagérer. Si vous avez l'habitude de faire un petit job quelque part ou bien d'aider les maçons qui sont en train de construire dans la maison de papa, mais faites-le, la vie continue.
7: Les résultats d'un examen peuvent être positifs comme négatifs. En cas d'échec, cela ne voudra pas dire que l'élève est nul et ne vaut rien. Les parents doivent savoir raison garder et prendre de la hauteur comme le conseille le consultant Toussaint Sagbo-Fanou.
8: Si jamais cet enfant qui espère réussir échoue, que les parents ne disent jamais « Regardez-moi cet imbécile, moi, tout ce que j'ai investi dans toi, tes camarades ont réussi et toi tu échoues. » Jamais. Ça se dit, hein. Parce que le père qui a investi 100 000, 200 000, 300 000, nous n'avons pas tous le même destin. Et qu'est-ce qui vous prouve que votre enfant a effectivement échoué? Rien ne le prouve. Peut-être qu'il y a eu une erreur de correction. Peut-être que, bon, ce jour-là, ça n'a pas marché pour lui. Mais donnez-lui la chance d'aller de l'avant sans être totalement abattu par vos propos. La prochaine fois, fais un peu plus d'efforts. Mais quand vous dites ça à votre enfant, vous le requinquez, vous redorez son blason. Il est à l'aise et la prochaine fois, il va faire des merveilles.
7: Ce sont là des propos recueillis chez nos confrères de la SRTB. Je le disais en titre, l'Association nationale des communes du Bénin, ANCB, poursuit son engagement en faveur du développement durable et de la résilience des territoires face au changement climatique. À cet effet, elle participe depuis ce 23 juin 2026 à un colloque scientifique international sur la territorialisation de l'action climatique en Afrique, lequel colloque va permettre de renforcer les synergies entre chercheurs, décideurs, praticiens de développement et acteurs territoriaux. Docteur Apollinaire Yonvi, maître de conférence des universités.
0: Malgré les engagements internationaux en matière de climat, les collectivités africaines continuent d'éprouver des difficultés à accéder aux ressources financières et continuent de subir les affres des changements climatiques. Pourtant, la mobilisation des ressources financières constitue une condition indispensable pour soutenir les projets d'adaptation, renforcer les infrastructures résilientes, promouvoir les solutions fondées sur la nature et accélérer la transition écologique de nos territoires. C'est dans cette perspective que s'inscrit la notion de territorialisation de l'action climatique qui vise à faire des collectivités locales de véritables acteurs de développement durable et de la résilience territoriale. Dans la région africaine, les collectivités territoriales décentralisées, prises isolément, ne peuvent plus rien, car les défis climatiques dépassent les frontières administratives et exigent des réponses collectives.
7: Ce colloque se veut un creuset idéal pour partager les bonnes pratiques, valoriser les innovations et identifier les actions permettant d'accélérer la transmission des territoires plus résilients et durables. La NCB a profité de l'occasion pour mettre en lumière plusieurs initiatives déjà en cours, notamment le renforcement des capacités des élus locaux, l'intégration des enjeux climatiques dans la planification communale. Docteur Joseph Josué Mehou est le directeur du plaidoyer.
2: Nous sommes convaincus depuis longtemps que les réponses aux défis climatiques ne peuvent pas se construire uniquement depuis les sommets. Elles doivent être pensées, portées et appropriées au plus près par les populations. Une politique climatique qui ne parle pas aux maires, aux élus locaux, aux secrétaires exécutifs, aux autorités endogène reste une politique incomplète. C'est dans cet esprit que nous accompagnons les communes béninoises dans l'intégration des enjeux environnementaux à leur politique de développement. Avec l'appui de nos partenaires, nous investissons dans le renforcement des capacités des élus locaux et des cadres communaux pour qu'ils ne subissent plus ces questions, mais qu'ils les saisissent, qu'ils les intègrent à leur plan de développement communal et à leur plan annuel d'investissement. Parce que maire qui comprend ces enjeux climatiques de son territoire est un maire capable d'y agir et apporter les solutions idoines.
7: Les échanges du colloque portent sur 5 axes. Entre autres, la gouvernance locale et l'intégration des politiques climatiques, le financement de la résilience et des modèles économiques locaux et la planification territoriale et la gestion des risques.
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7: Instaurée par l'Organisation maritime internationale, la journée du 25 juin rend hommage aux 1,5 million de marins dans le monde. Le thème de la célébration de cette année est « Un navire sans harcèlement ni intimidation ». L'objectif est de garantir un environnement de travail sûr et respectueux à bord. Et ceux qui sont bien sûr, à bord du navire du bien-être pour connaître leur statut électro-forest, c'est bien sûr les citoyens du département du littoral. Ils sont venus nombreux à l'ENEAM de Gbegamé pour le dépistage gratuit de la drépanocytose lancé par le gouvernement. Et ce, dans le cadre du mois de la drépanocytose, édition 2026. Objectif, connaître leur statut à A, à S ou SS, etc. Écoutons quelques citoyens rencontrés dans une longue file d'attente ce mercredi.
10: Ce matin, je suis là pour venir faire le dépistage de la drépanocytose, savoir si je suis AA, AS, AC. Non, il y a trop de monde. Ça là, vraiment, ça ne nous arrange pas.
11: Je suis là parce que le dépistage de la drépanocytose, c'est très très important dans la vie de l'homme. Parce que sans ça, on va toujours poursuivre avec des enfants drépanocytaires. Donc c'est pourquoi moi je suis là pour faire le test.
12: Le dépistage pour l'électrophorèse est très très important parce qu'il faut vraiment qu'on sache à quoi s'attendre. Si il y a des partenaires avec qui on n'est pas compatible, on laisse en même temps. C'est-à-dire on coupe en même temps la relation, sinon on va donner vie à des enfants malades. Et des enfants malades ne peuvent pas assurer la relève d'une nation. Donc selon moi, c'est très très important, c'est vital, capital même, de connaître son électrophorèse.
7: Face à l'hésitation de certaines personnes qui sont encore à la maison, les citoyens rencontrés leur lancent l'appel que voici.
13: Pour ceux qui sont en train d'hésiter, je leur conseille d'y aller pour se dépister. L'essentiel, c'est d'aller voir ce qu'on son électrophorèse. Maintenant, si on connaît l'électrophorèse, il n'y a pas de quoi avoir peur. Si vous n'êtes pas compatible, l'essentiel, l'idéal, c'est de vous séparer et d'aller chercher ailleurs. Si vous vous entêtez pour le faire, pour continuer, vous aurez des risques et des conséquences après. Donc, n'ayez pas peur, allez vous faire dépister.
12: Les jeunes qui hésitent là, mon conseil pour eux, c'est qu'ils doivent le faire. Parce que non seulement ça les rassure, ça leur permet de savoir à quoi s'attendre. Ça leur permet de faire des choix rationnels. Je ne vais pas dire idéal parce qu'il n'y a pas d'idéal. Des choix rationnels pour leur propre vie et pour leur bien-être.
11: Je conseille aux jeunes de venir vivement faire les tests pour pouvoir connaître leur statut parce que c'est très très important. On ne doit pas continuer comme ça. Même s'il y a l'amour et les statuts ne sont pas bons, c'est pas du tout bien. On ne cherche pas l'argent pour mettre ça dans maladie. On cherche l'argent pour mieux vivre.
7: Ce sont là des propos recueillis par Zachary Aligbono. La campagne de dépistage se poursuit jusqu'à demain dans l'hôpital de Ménantin pour les femmes enceintes et pour les enfants de moins de 5 ans. Pour les jeunes de 15 à 35 ans, à la cité ministérielle. À présent, l'invité du journal.
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7: Les vacances cognent à la porte et les valises commencent à déménager. Canal Plus entend accompagner ces grands moments de repos. Il propose de nouveaux programmes pour le plaisir des abonnés. Nous recevons à propos M. Jean de Dieu Guézo, commercial à l'agence Erevan de Cotonou. Il est reçu par Romain Choki.
14: Monsieur Jean de Dieu Guézo, bonjour.
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2: Merci à vous, Romain Choki, et à votre invité. Avec la complicité de Mylène Aoyo, on va passer hors de nos frontières.

La Pologne accueille depuis ce matin la 5e conférence sur la reconstruction de l'Ukraine. Responsables politiques et acteurs économiques européens discutent pendant 2 jours de l'après-guerre, même si les négociations de paix avec la Russie semblent ne pas décoller. À l'ouverture de la réunion, le premier ministre polonais Donald Tusk a lancé un appel fort aux deux pays. Il dit, je cite, « Souvenez-vous, nous ne pouvons bâtir que sur la vérité, le respect mutuel et la compréhension de l'histoire. » Fin de citation. Il faut noter que Volodymyr Zelensky n'est pas présent à ce rendez-vous annuel.

Trois juges de la Cour pénale internationale sanctionnés par l'administration Trump portent plainte contre le président et d'autres hauts responsables américains. La plainte déposée mercredi indique que les sanctions visent à les punir et qu'elles reviennent à une peine de mort financière, nous informe RFI. La juge canadienne Kimberly Prost, Salomi Bossa d'Ouganda et Reine Sophie Alapini-Gansou du Bénin affirment que ces sanctions visaient à exercer une pression extrajudiciaire. Les sanctions interdisent en effet aux juges d'entrer aux États-Unis et bloquent toute transaction immobilière ou financière avec eux dans la première économie mondiale.

bloc de sport, avant de boucler cette édition, l'Afrique du Sud parvient à tirer son épingle du jeu en s'imposant 1-0 face à la Corée du Sud. La nation arc-en-ciel se qualifie pour les 16e de finale de la Coupe du Monde. Le Maroc aussi sera au rendez-vous des 16e. Hakimi et ses coéquipiers ont étrié le Haïti sur un score de 4-2. Le Brésil s'impose face à l'Écosse. Victoire de la Suisse sur le Canada. Le Mexique reste maître de son destin et fait un parcours sans faute. 3 matchs.

0: 3 victoires, 9 points. Au compteur, pour ce soir, l'Équateur va défier l'Allemagne à 21h. À la même heure, les éléphants de la Côte d'Ivoire seront aux prises avec des Blue Waves de Curaçao. En récapitulatif, pour finir, l'Allemagne, les États-Unis, le Mexique, l'Argentine, la France, la Norvège, la Colombie, la Suisse, le Canada, le Brésil, le Maroc et l'Afrique du Sud sont qualifiés pour les 16e de finale. Et comme première affiche, nous aurons Canada-Afrique du Sud en 16e de finale. C'est sur cette note sportive que nous mettons un terme à cette édition, une édition mise en onde et réalisée par Mylène Aoyo, coordonnée de bout en bout par Franck Agbeinou et présentée par Ponelia Chabosso. Merci de nous avoir suivis. Nous sommes en saison pluvieuse, il pleut actuellement. Merci de prendre soin de vous en sortant de toujours garder vos imperméables et pulls verts.
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1: Le PODEFCA, Fonds de développement de la formation professionnelle continue et de l'apprentissage, dans le cadre de la composante 2 du projet d'inclusion des jeunes PRODIGE, a mis en formation 600 jeunes filles de familles extrêmes pauvres. À celles-ci s'ajoutent de nombreux apprentis formés dans divers métiers porteurs. Monsieur Claude Bagana, bienvenue dans ce studio mobile installé à Boïcon.
2: Merci de me recevoir.
1: Vous êtes le point focal du projet d'inclusion des jeunes au Fonds de développement de la formation professionnelle continue et de l'apprentissage. Au cours de cette conférence publique, vous nous direz l'essentiel sur les 600 jeunes filles et le recrutement des apprentis dans les métiers porteurs. Mesdames, Messieurs, bienvenue à tous.

0: Monsieur Claude Bagana, la première question vous est adressée par le confrère Alexandre Komlan-Wissou de Gassou FM de Diakotomé.
1: Dans le cadre de la composante 2 du Prodige, le FODEFCA travaille au renforcement de l'offre de formation, à l'amélioration de l'accès à la formation professionnelle et à la réduction de l'écart entre hommes et femmes sur l'accès à la formation professionnelle. Monsieur Bagana, quels sont les critères d'accès des jeunes aux formations?
2: Entre autres critères, il faut être un apprenti. Il faut avoir au moins 15 ans pour entrer dans le dispositif dual. Et il faut réellement aimer le métier vers lequel l'on veut aller parce que un choix de métier, c'est une carrière pour la vie. 15 ans parce que l'âge requis dans le code communautaire de l'UEMOA, il est demandé d'avoir un minimum de 15 ans. Et de sorte que après les 3 ans de formation, on a la majorité requise pour pouvoir entrer dans la vie active.
3: SPD Kassimon, Inadou FM de Savaire. Monsieur Claude Bagana, pouvez-vous nous dire quels sont les métiers pris en compte dans le cadre des différentes formations?
2: Il y a les métiers de l'artisanat, je peux vous citer mécanique automobile, froid et climatisation. Je peux vous citer également les métiers du cadre de vie tels que les agents de tri et valorisation des déchets, les métiers de l'artisanat tels que froid et climatisation tels que je l'avais dit tantôt. J'en passe. Bref, au moins une quinzaine de métiers sur lesquels le projet est en train d'opérer en ce moment.
4: Meda Bondé-Chabi de Nanewasa FM Péonko. Monsieur Bagana, parlez-nous des étapes de la sélection des bénéficiaires.
2: En termes d'étapes, on peut énumérer les communiqués. Il faut reconnaître que avant toute opération, on informe la population sur les offres de formation qui sont disponibles, les métiers qui sont concernés et la période à laquelle la formation pourrait probablement se dérouler. Et donc, pour la première étape, il y a un communiqué qui passe, qui informe la population en général et le public cible, notamment les jeunes, de l'ouverture du registre pour l'inscription des jeunes dans divers métiers. Les métiers sont nommément cités avec les critères qui accompagnent. Et la deuxième étape qui consiste à se faire connaître dans le répertoire se fait à travers les unités locales de promotion de l'emploi, les facilitateurs en emploi qui accompagnent le dispositif dans l'enregistrement des bénéficiaires. Il faut reconnaître que depuis peu, grâce à l'intervention du projet d'inclusion des jeunes, l'enregistrement des bénéficiaires se fait à travers les outils numériques. Donc, au sein de chaque commune, le jeune qui a eu l'information peut aller se faire enrôler par les responsables ULP ou bien les facilitateurs en emploi et directement son nom et ses données, bref, sont directement envoyés au niveau de la base centrale qui s'occupe de la consolidation des candidatures. La troisième étape consiste à évaluer le niveau des jeunes. Il faut reconnaître que le dispositif CQP exige un minimum de niveau intellectuel, je vais dire, de français pour pouvoir assimiler les compétences qui sont transférées parce que quoi qu'on dise au Bénin, il n'y a pas encore l'alphabétisation qui est ancrée au niveau du dispositif de formation. Donc, tout se fait en français. Donc, on exige de l'apprenant un minimum de connaissances en français usuel. C'est pourquoi il y a un test de niveau qui est organisé pour voir ceux qui sont aptes à entrer dans le dispositif. Une fois que cette étape est franchie, il y a le mécanisme sous toute la batterie de mise en formation qui est mise en branle. Et à cette étape encore, on informe les bénéficiaires de ce qu'ils sont retenus dans le dispositif et de la date probable de démarrage des formations et ainsi que les CFPA qui vont les accueillir. Reconnaissons que dans tout ça, il y a l'accompagnement de la population cible de, disons, les branches et professionnelles qui essaient d'accompagner le dispositif à la mobilisation des jeunes pour entrer dans le dispositif.
1: Alors, quelle est la finalité de la sélection?
2: Une fois que la sélection est faite, ces jeunes-là font ce qu'on appelle la formation duale. On entend par formation duale une formation qui se fait à deux endroits. J'avais dit entre-temps que l'un des critères, c'est que le jeune soit en apprentissage. Ça suppose qu'il a un maître d'apprentissage, ce qu'on appelle communément les patrons. Donc, il est déjà chez un patron où il apprend le métier à travers les commandes que le patron reçoit, à travers les mimiques que le patron fait et autres. Mais en même temps, il va dans un centre de formation professionnelle où on lui apprend la théorie et la pratique professionnelle avec les outils qui sont adaptés. Donc, il le fait comme ça selon la durée requise par les curricula de formation. De plus en plus, ce n'est plus une durée standardisée comme ça. En fonction de la richesse du métier, la durée varie pour le processus de formation. Ce processus de formation est sanctionné par un examen organisé par l'État un examen qui est organisé par la direction des examens et concours et qui est sanctionné par un certificat officiellement reconnu.
0: À présent, c'est la consoeur Béatrice Tienti de Radio Entente FM de Tukutuna qui pose la question suivante.
5: Comment se fait la prise en charge des bénéficiaires?
2: La prise en charge se fait sous divers ordres. Il faut reconnaître que de plus en plus, au niveau du prodige, l'effort est mis pour rendre inclusive la formation. Tout le dispositif, on essaie de prendre en compte les personnes en situation de handicap, on essaie de prendre en compte les filles mères ou bien les femmes mères qui sont dans le dispositif. Concrètement, comment ça se fait? Ça dit qu'une fois que l'enregistrement est fait, toutes ces données sont recueillies déjà à partir de registres. Celles qui ont des enfants qui sont en âge de 4 mois à 3 ans sont prises en charge à travers la mise en place d'un dispositif de garde d'enfants qu'on appelle communément EKE, faut entendre par espace communautaire d'accueil des enfants. Donc les jeunes filles qui viennent là ou bien les jeunes femmes qui ont des enfants de cette tranche d'âge peuvent suivre librement leur formation au même titre que les garçons tout en ayant l'assurance que leur enfant est gardé par le dispositif des EKE. À l'intérieur du dispositif, il y a les mères communautaires qui sont recrutées, formées pour la cause. Et il y a tous les jouets que l'enfant de cette tranche d'âge peut avoir à disposition pour réellement s'égayer. Donc, à ce niveau, la fille mère ou bien la femme est sans inquiétude, elle peut suivre sa formation au même titre que les hommes. La deuxième offre est aujourd'hui ce qui menace le plus les femmes en matière d'accès à la formation, c'est les harcèlements, c'est les violences qui sont basées sur le genre. Alors, le projet a pris en charge la responsabilité de pouvoir faire des sensibilisations, de pouvoir faire des suivis et de

0: collecter ces données à travers des mécanismes de gestion des plaintes qui sont mis en place où l'enfant lui-même, en tout anonymat, peut aller se plaindre de ce qu'il y a tel ou tel cas. En fonction de la gravité de la déclaration, il y a toujours des mesures appropriées pour accompagner. Donc, c'est dire que de plus en plus, il y a ce suivi qui est fait, il y a cette veille qui permet de pouvoir prendre en compte des personnes à besoins spécifiques et qu'elles puissent suivre les formations en toute quiétude. L'autre volet qui concerne globalement tout le monde, c'est surtout dans quel cadre la formation se déroule. Il faut dire que le projet a pris la responsabilité de faire suivre la formation gratuitement, c'est contre 0 franc. Or, entre-temps, il fallait payer 10% du coût réel de la formation pour montrer sa motivation. Le projet a dit, comme c'est des peu ou pas instruits qui viennent des zones vulnérables, c'est 0 franc. Mais en plus de ça, vous êtes hébergé, vous êtes restauré, et même votre déplacement depuis votre lieu d'habitation jusqu'au centre de formation et le chemin retour aussi est entièrement pris en charge par le projet. Donc vous comprenez que aisément, pour quelqu'un qui a un minimum de motivation, le projet a mis toute la batterie en charge pour réellement accompagner les bénéficiaires.
1: David Gona, Yiriban, Dima Radio FM, Parako. 600 autres jeunes filles sont prises en charge et mises en apprentissage par le FODEFK dans le cadre de la mise en œuvre de la composante 2 du projet d'inclusion des jeunes. Quels sont les critères ayant concouru au choix de ces jeunes filles?
0: Il faut dire que c'est un pilote. Qui parle de pilote parle d'une expérience. Une expérience où le projet s'est donné pour ambition d'accompagner 600 jeunes filles issues des ménages les plus pauvres. Ces ménages sont tirés à partir du registre social unique qui a été conçu par l'ANPS, entendez l'Agence nationale de protection sociale. Cette agence s'est fait accompagner par les guichets uniques de protection sociale. Donc le projet, dans un premier temps, a commencé par dépouiller le registre qu'il a reçu de l'ANPS et identifier les ménages suivant les critères que l'ANPS avait arrêtés pour les définir comme tels. Ménage pauvre à pauvre extrême. Et pour réellement accompagner ceux qui sont dans le besoin réel, le projet a essayé de croiser la base des ménages les plus pauvres avec celle des zones vulnérables, celles qu'on appelle généralement les zones rouges, pour identifier les villages, les ménages et les filles qui sont concernées. Retenons que la tranche d'âge qui est retenue est de 15 à 20 ans, parce qu'on se dit que pour des filles qui sont issues des ménages les plus pauvres, des zones les plus reculées, généralement, à partir de 20 ans, on est en mariage. Et pour être sûr de pouvoir les garder en apprentissage, il était question de les prendre le plus jeune possible pour pouvoir les accompagner. Quand on a fait le dépouillement, il y a eu pas mal de filles qu'on a retrouvées. La question qui s'est posée, c'était comment on choisit les 600 parmi ce grand nombre, quand on sait que c'est les ménages les plus pauvres et que tous sont à la même enseigne en termes de vulnérabilité. Donc l'option a été faite de faire un tirage aléatoire pour s'assurer de l'équité. Je vais dire de l'égalité aussi entre les filles en termes de chance. Le tirage a été fait en présence d'un huissier de justice. Il y a eu 4 lots qui ont été tirés, dont le lot qui va recevoir des allocations. Donc après ce tirage-là, l'information a été donnée à ces filles qui peuvent bénéficier de ces allocations-là. Et il a été question par la suite de pouvoir les accompagner à signer des contrat d'apprentissage. J'avoue que ça n'a pas été facile de pouvoir les accompagner parce qu'il y a des coûts qui sont inhérents à la signature des contrats. Et souvenez-vous qu'on vient de parler des ménages les plus pauvres. Ça n'a pas été facile de pouvoir le faire. Certaines y sont arrivées, elles ont signé et une fois que vous signez le contrat et qu'on a la preuve que vous entrez en apprentissage, le second volet de l'appui, à savoir la mise en place des allocations mensuelles, d'un montant de 30 000 francs par mois est mis en place. Maintenant, pour s'assurer que la jeune fille ne va pas encore avoir des tracasseries à aller récupérer ses sous, l'option a été faite de les payer par des transferts monétaires, à dire les, ce qu'on appelle communément Momo et autres là. Mais là encore, il y a eu quelques difficultés qui sont parvenues à cause de la tranche d'âge. Il y en a dont les empreintes ne marchaient pas. Tout ça là, on a essayé de surmonter ça ou bien de contourner en faisant recours à des comptes d'épargne, toujours pour pouvoir accompagner ces jeunes filles-là. Donc, à la fin de chaque mois, elles reçoivent les 30 000. Ça leur permet de prendre en charge leurs soins corporels, de prendre en charge leur nourriture, leur déplacement. Bref, pour ne pas les amener à penser à autre chose comme besoin fondamental. Parce que quand la misère frappe à la porte, parfois, certains parents, malgré eux, ont la tendance à abandonner leur charge. Et donc, les 30 000 francs, c'est pour les maintenir en apprentissage. Et ce pilote est sur son cours. On a déjà beaucoup de lauréats de CQM Parce que celles-là, elles ont fait l'apprentissage traditionnel. La finalité, c'est de faire le certificat de qualification au métier. Donc, il y en a qui aussi ont réussi à épargner pour pouvoir s'acheter des équipements pour s'installer. Aujourd'hui, c'est la fierté de pouvoir sortir bon nombre de cette spirale de pauvreté. Et le prodige peut en être fier à travers la composante 2, d'accompagner des jeunes filles issues de ces ménages les plus pauvres. Parce que lorsque vous sauvez une fille, lorsque vous sauvez une femme de la pauvreté, même sa progéniture est déjà sauvée. On sait qu'on est en train d'aider toute une communauté. C'est une chaîne qui est là et que le prodige aujourd'hui fait son petit bonhomme de chemin à travers la lutte contre la pauvreté, à travers l'autonomisation, parce qu'on leur remet les sous, on ne cherche pas à leur dire voilà ce qu'il faut payer. Mais on lutte aussi contre, comment on appelle-t-on, pour le travail décent, parce que l'apprentissage vers lequel on les envoie, le contrat est enregistré à la main de l'officier, je vais dire l'inspecteur du travail, suit la qualité de l'apprentissage. C'est-à-dire qu'il y a beaucoup d'ODD, ce qu'on appelle l'objectif de développement durable, qui sont embrassés à travers ce pilote-là. Et on espère que après cette phase-là, il y aura une phase de généralisation où beaucoup de jeunes filles qui, à l'issue du tirage, n'ont pas pu être sélectionnées ou peut-être même leurs jeunes sœurs pourront bénéficier de ce dispositif-là.
2: Irondro Sakaguno, Radio Nosina Bembereke. Quels sont les appuis dont bénéficient ces 600 jeunes filles de la part de la composante 2 du prodige?
0: Bon, je le disais tantôt, ces appuis sont de divers ordres. Aujourd'hui, en termes d'appui, vous savez, quand vous êtes dans une situation de pauvreté, il y a la confiance qui vous abandonne. Vous-même, vous ne croyez plus en vous. Donc, il y a un package de ce que les Anglais appellent les soft skills, c'est-à-dire les compétences de vie élémentaires, la confiance en soi, l'éducation financière, tout ça. Là, c'est un package au-delà de l'apprentissage qu'on leur apporte. De l'autre côté aussi, il est envisagé que ce soit l'hygiène corporelle ou bien la santé reproductive, tout ça. Il y a ces appuis-là que aujourd'hui le projet est en train de mettre en place pour les accompagner. Et elles vont recevoir aussi des formations plus tard en BDS, c'est-à-dire comment développer elles-mêmes leurs affaires. Donc c'est dit que une fille qui est reçue dans ce dispositif et qui sort pourrait sortir guérie de la pauvreté, guérie de la peur du lendemain, soulagée de quitter cette sphère où chaque jour est un jour de survie pour elle. Et elle ne serait pas tentée d'aller se vendre pour pouvoir survivre. Voilà la batterie d'offres et d'accompagnement que le prodige est en train de mettre en place au profit de ces jeunes filles-là.
3: Comment ces appuis parviennent-ils aux bénéficiaires?
0: C'est des appuis sous forme de transfert monétaire. Ces appuis-là, on a accompagné pour la plupart les filles à ouvrir des comptes d'épargne et aussi à s'acheter des cartes SIM pour pouvoir recevoir de l'argent. Recevoir de l'argent à travers le compte Momo a l'avantage d'être discret. C'est-à-dire, on ne sait pas quand est-ce qu'elle a reçu au point d'être abusée. C'est-à-dire, dès qu'on sait qu'elle a l'argent, on peut être enclin à lui demander peut-être de passer de l'argent et autres. Mais quand ça vient au niveau de son compte, c'est plus discret. Voilà, entre autres, les raisons qui ont fait que le choix a été porté sur les comptes Momo. Ça limite le déplacement, c'est discret et elle-même, elle a le contrôle de ses dépenses.
4: Quel est le dispositif de suivi de ces 600 jeunes filles?
0: Oui, il faut reconnaître que dans un premier temps, au début de l'opération, c'était des ONG qui avaient été recrutées pour accompagner. Mais on s'est dit, alors, si le projet finit, comment ces filles-là seront accompagnées? Parce que c'était des contrats avec les ONG. Alors, il fallait trouver des structures qui sont vraiment des structures établies, qui sont pérennes pour pouvoir accompagner ces jeunes filles. Et on s'est dit, mais il y a quand même un maillage qui est fait par les ULP, entendez les unités locales de promotion de l'emploi qu'ils ont à leur tête un responsable et les facilitateurs en emploi. Donc eux, ils sont déployés dans chaque commune où il y a les filles, ils font leur suivi quotidien, s'assurer qu'elles vont régulièrement en apprentissage, s'assurer que leur paiement vient à temps et s'assurer qu'elles ne sont pas victimes des violences de toutes sortes ou ni de quelconque abus. Et qu'elles sont par ailleurs occupées dans le cadre strictement de l'apprentissage qui les lie à leur patron. Donc voilà le dispositif de suivi qui est mis en place à l'heure actuelle. Ça pourrait évoluer, mais pour le moment, voilà l'étape où nous en sommes.
5: Monsieur Claude Bagana, c'est la dernière question de cette conférence publique et elle est posée par le confrère Yurundro Sakagounou de Non-Sinan FM de Bembereke.
2: Quelle est la plus-value sociale de la formation de ces 600 jeunes filles.
0: Quiconque a eu une fille dans son ménage ou a gardé une fille, il sait la sensibilité qu'il y a à l'égard des filles. Surtout quand elles approchent la tranche d'âge de 15 ans et chaque parent est inquiet de la tournure qu'elles pourraient prendre. Mais quand elles sont bien encadrées, je pense que c'est le meilleur investissement que la population fait sur elle-même. Et donc, le fait de s'intéresser à cette couche-là, de ces ménages les plus pauvres, c'est-à-dire celles qui sont les plus exposées, et nous pensons qu'à travers cette intervention, le projet est en train de toucher la pauvreté au cœur, est en train de guérir cette pauvreté au tréfond même des ménages. A dit le hautement social, ce n'est pas seulement le faire en surface, c'est d'aller aussi en profondeur et de pouvoir toucher sur le futur. Parce que investir sur ces filles dans cette tranche d'âge, c'est investir sur le futur. C'est commencer par corriger ce mal-là, où on leur donne cette confiance en elles-mêmes, on leur donne les outils pour pouvoir réellement se battre pour un lendemain meilleur. Et quand une femme est épanouie, quand une femme est, on va pas dire éduquée, mais quand elle reçoit la meilleure éducation et le meilleur investissement, je pense que c'est toute la société qui s'en sort gagnante. Voilà pourquoi le projet d'inclusion des jeunes à travers la composante 2 s'est donné pour mission de pouvoir réussir ça au nom de tout le projet et au nom de toute la communauté béninoise. Je vous remercie.
5: Monsieur Claude Bagana, point focal du projet d'inclusion des jeunes au fond de développement de la formation professionnelle continue et de l'apprentissage. Merci de votre disponibilité. Merci d'avoir répondu à nos questions.
0: Merci, monsieur le journaliste.
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Il est 20h. 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

0: Béatrice Kenti, point focal à Zoli, à Radio Entente FM de Tukuntuna. 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

Eh bien voilà, vous voyez, on rentre dans l'ambiance parce que demain c'est la fête de la musique et demain c'est également la fête des pères. Mais nous, nous célébrons week-end à tout vent. Et week-end à tout vent, c'est sur la 104.3 Radio Tonkwa. Tous les samedis à partir de 14h30, nous sommes dans la bonne humeur, dans l'ambiance et puis dans la joie de vivre. Avec Monsieur Guy Médard d'Avitor à la cabine technique. Eh bien, Guy Médard d'Avitor, demain c'est la fête des pères. C'est la fête des pères. Et tout de suite, je souhaite une bonne fête papa à papa Guy Médard d'Avitor à la mise en onde de week-end.

0: à tout vent. Eh bien, vous savez ce que nous allons faire cet après-midi? Eh bien, à tour de rôle, nous allons venir ici en studio. Guy Médard, cédez l'antenne à Madame Yaroué-Déhou, et venez nous rejoindre ici en studio. Venez, vite. Il y a une grande surprise pour vous. Aujourd'hui, il y a une grande surprise pour vous. Venez rapidement en studio et nous allons aujourd'hui entendre la voix de Guy Médard. Vous savez, ce sont les ondes de l'ombre, on n'a pas l'habitude de les entendre. Eh bien, Guy Médard, installez-vous. Sébastien Yaroué-Déhou, tenez les manettes là-bas. Guy Médard, Davitor, bonjour.
1: Bonjour,
0: on ne vous a pas entendu.
1: Bonjour, Guy Papou.
0: Voilà, la prise en main est faite par Madame Sébastien Yaroué-Déhou. Bonjour, Guy Médard.
1: Bonjour, Guy Papou.
0: Alors, comment vous vous sentez quand vous êtes de l'autre côté de la baie vitrée tous les samedis pendant l'émission?
1: Tous les samedis pendant l'émission, je me sens très heureux. Très, très heureux. Et si bien que si l'émission ne démarre pas, je suis un peu triste. Et quand ça démarre avec l'indicatif, c'est comme le dit le professeur et Vodunowa Sita. Bon, les noms, ben. Bon, voilà.
0: Guy Médard, demain, c'est la fête des pères.
1: Oui, déjà.
0: C'est également la fête de la musique. Oui. Comme par hasard, les deux vont ensemble. Voilà. On va recevoir Guy Médard, papa. Après, je sais que vous êtes papa. Je ne sens pas d'un magnifique garçon qui
1: brillant,
0: s'appelle comment?
1: Qui s'appelle Davitor Brillant.
0: Brillant, voilà. Ah, il doit être brillant comme son père, certainement. Absolument. Davitor Brillant, absolument. Il a quel âge?
1: Il a 6 ans.
0: Il a 6 ans aujourd'hui. Eh bien, on lui souhaite de grandir dans la sagesse. Merci. Et puis dans la joie de vivre également. Bon, donc quand vous êtes de l'autre côté de la baie vitrée, Guy Médard, Davitor, eh bien vous poussez les manettes, vous bougez, vous choisissez la musique, vous démarrez et vous me suivez, vous êtes les yeux dans les yeux. Est-ce que vous êtes stressé à ce moment-là?
1: Non, à ce moment, ce n'est pas le stress, c'est la soif de bienfait.
0: La soif de bienfait.
1: De réussir comme... les fois passées de mieux faire, c'est tout ce qui m'anime en ce moment et je vous suis comme le l'air sur le feu.
0: Voilà. Ah, très bien, parce que toutes les erreurs, il faut les éviter. Exactement. Et c'est vrai que des fois, moi en tant qu'animateur et puis avec mes autres copains ici en studio, des fois on dérape un peu, mais vous devez tout suivre pour que vraiment tout aille bien, retrouver les musiques qu'il faut, ne pas vous tromper dans les choix que nous faisons. Mais nous sommes très heureux aujourd'hui de vous souhaiter une joyeuse fête des pères.
1: Merci.
0: Dites-moi, on va faire un petit jeu. Vous, à votre tour, vous allez souhaiter des vœux à quelqu'un que vous aimez bien, que ce soit votre père, je ne sais pas s'il est de ce monde encore, eh bien, ou à un ami, ou à une amie, et puis ou à quelqu'un que vous aimez beaucoup. Et vous allez faire une dédicace. Soyez en train de réfléchir. D'accord. Sur le choix de la musique que vous allez lui offrir, lui dédicacer. D'accord. Eh bien, Guy Médard, votre vœu d'abord.
1: Mon vœu, c'est...
0: À l'endroit de qui d'abord?
1: C'est à l'endroit d'abord du père de la nation, Roméad Ewéke Wadaï, la réussite de bien nous gouverner pour que le Bénin prospère encore et encore et encore.
0: Et encore.
1: Dans le monde entier.
0: Donc vous allez dédicacer le morceau au président Wadaï?
1: Exactement.
0: Roméad Wadaï?
1: Oui.
0: Et quel est le choix que vous faites? Réfléchissez, on vous donne encore quelques secondes. Je serai en train de parler pour pouvoir meubler, pour qu'il n'y ait pas de blanc à l'antenne, comme vous avez l'habitude de le dire. Est-ce que vous avez choisi? Je vous donne encore 2 secondes. Faites dans votre tête la musique que vous aimeriez lui dédicacer. Je crois que Sébastien Yaroué-Déhou, de l'autre côté là-bas, est prête à chercher dans son ordinateur pour que tout de suite nous puissions démarrer le morceau. Eh bien, qu'est-ce que vous avez choisi, Guy Médard, Davitor?
1: Puisque c'est le père de la nation, j'ai choisi Dinanga.
0: Puisqu'il est Janvier Dinanga.
1: Oui, papa de Janvier Dinanga. J'ai choisi ce morceau.
0: C'est l'émotion, parce que vous savez que vous adressez donc au chef de l'État, au président de la République, au président Wadaï.
1: Exactement.
0: Hein? Bon, parce qu'il est du mono comme vous, on comprend, on comprend le choix. Donc,
1: je choisis ce morceau de Janvier Dinanga. pour dédicacer au président de la République, Romuald Mbueke Wadaye, de savourer ce morceau et de bien écouter les paroles, tout ce que véhicule l'artiste Janvier Dinanga.
0: Eh bien, Son Excellence le Président Wadani, Romuald Wadani, eh bien, Guy Médard d'Avito de Radio Tokwa vous fait cette spéciale dédicace et vous souhaite une bonne fête. Bonne fête, Papa Wadani. Bonne fête, Papa Romuald Wadani, Janvier Dinanga, pour vous qui chantez Papa.

Comme disait ma défunte belle-mère, il n'y a pas de hasard dans la vie. Vous savez, aujourd'hui, c'est le 20 juin. Eh bien, savez-vous que Guy Médard d'Aviton a donc décidé de souhaiter les vœux de bonne fête des pères au père de la nation, notre président de la

0: Il n'y a pas de hasard, hein, comme vous le savez, aujourd'hui, donc c'est le 20 juin, 20 juin 2026, 20 juin 1976. Eh bien, c'est bien ça, hein? 20 juin 1976, ça fait
1: 50 ans.
0: 50 ans que venait au monde notre père de la nation, le président Romuald Ouadani. Nous souhaitons un joyeux anniversaire, une longue vie, pleine de succès et de grands succès, et surtout pour le développement de notre pays. Président Romuald Ouadani, bon anniversaire à vous. Bon anniversaire à vous. Nous allons continuer parce que demain c'est la fête des pères et nous allons inviter à tour de rôle les membres de l'équipe de Weekend à tout vent qui sont présents aujourd'hui. Et il y a de l'autre côté de la cabine technique, vous savez, quand on présente l'équipe, on dit Sébastien Davidéo, Guy Médard, on dit Cosmos Capo. Eh bien, Cosmos Capo, s'il vous plaît, venez en studio. Voilà, vous êtes déjà là. Cosmos Capo, eh bien, Cosmos Paco, Capo, c'est la fête des pères demain, c'est la fête de la musique également. Eh bien, vous allez faire une spéciale dédicace à une personne que vous aimez, à votre père, si vous voulez, à qui vous voulez en tout cas, faites cette dédicace et vous allez choisir un titre. Dites-nous déjà, réfléchissez à la chanson que vous allez dédicacer, mais faites vos voeux en même temps.
2: Bonjour.

0: Bonjour à tout le monde.
1: Bonjour,
0: Oui.
1: Cosmos Gâteau.
0: Bon, vous savez, moi j'ai l'habitude de dire souvent que tout être vivant étant de sexe masculin considère, c'est-à-dire pour moi, un père. Et comme de mon côté, j'ai l'habitude de le dire souvent en ces genres de circonstances, le sommeil du tombeau a déjà fermé les paupières de mon papa, donc je vous prends étant père, donc je ne peux que choisir vous, Kikwapo, qui êtes là pour vous, pour dire bien bonne fête de père à vous et à tous ceux
1: Merci,
0: qui
1: merci.
0: sont hommes aujourd'hui et qui nous écoutent à travers les 143 FM.
1: Oui, donc merci donc pour ces vœux. Merci beaucoup, Cosmos Kakpo. Vous m'avez choisi, moi, pour me souhaiter une bonne fête, papa. Eh
0: Ben oui.
1: bien, je l'accepte de tout cœur.
0: Merci.
1: Eh bien, merci donc à vous. Et à vous aussi, je souhaite une bonne fête,
0: Merci
1: papa,
0: beaucoup,
1: hein,
0: Kikwapo.
1: mon
0: Merci.
1: cher Cosmos Kakpo. Eh bien, spéciale dédicace
0: Oui,
1: à mon endroit.
0: spécial. Absolument, absolument, absolument,
1: Ah bon,
0: absolument. Et ce
1: Guiméla.
0: que je vais faire, j'ai demandé à Guiméda de bien vouloir en quelque sorte me chercher une chanson qui cadrerait véritablement à la trempe de votre personne.
1: Guiméda.
0: Je ne sais pas quelle surprise il serait en train de me préserver.
1: Ah, Guiméda, bon, il paraît que c'est vous qui faites le choix de la chanson spéciale dédicace de notre ami Cosmos Kakpo. Est-ce que vous avez déjà choisi? Je sais que vous avez l'ordinateur en main. Ah, ça y est. Je vais voir si je peux reconnaître. Je vais voir, je cherche. Je sens du sagouin d'Amialou là en dessous. C'est bien ça. Sagouin d'Amialou. C'est l'artiste que j'aime beaucoup d'ailleurs, qui est mon ami, mon frère. Sagouin d'Amialou. Sagouin d'Amialou chante pour Guy.

0: Et voilà, nous venons là donc de célébrer papa Guy, quoi, hein, papa Guy Bagbo, grâce à Cosmos Kakpo. Merci Cosmos Kakpo,
1: Je vous en
0: merci pour
1: prie, Guy
0: cette
1: Bagbo.
0: belle dédicace de Sak Brandanialou et Pepe Oleka. Mais nous allons inviter une autre dame, une grande dame aussi de la cabine technique, Sébastien Yaoudéou. Je vous en prie, faites le déplacement, cédez les manipulations cette fois-ci à Guy Médard. Je crois que vous étiez en duo tout à l'heure. Maintenant, on va laisser Guy Médard reprendre les manettes. Et vous allez nous rejoindre en studio et vous allez nous faire votre dédicace parce que vous aussi, c'est vrai que nous avons célébré la fête des mères. Voilà, elle fait son entrée en studio. Vous voyez la charmante Sébastien Yaoudéou. Installez-vous là, à côté, juste à côté de moi. Prenez le micro. Sébastien Yaoudéou, bonjour.
2: Bonjour Guy Kpagbo.
0: Voilà, on entend la voix de Sébastien. Les gens, les voix qu'on n'entend pas, on les appelle en principe les personnalités. Je ne dirais pas les hommes, mais je dirais les personnalités de l'ombre lorsque nous faisons cette émission week-end à Tout Vent. Et Sébastien Hervé est notre réalisatrice depuis. Et Sébastien Hervé, bonjour,
2: Oui.
0: rebonjour.
2: Bonjour à
0: J'ai
2: vous,
0: bien
2: Guy
0: envie
2: Kpagbo.
0: d'entendre votre voix. Je sais que je
2: Rebonjour.
0: l'entends, je sais que je l'entends souvent,
2: Oui.
0: régulièrement. Vous êtes mon assistante également,
2: Oui.
0: et je vous entends tous les jours parce qu'on est tout en train de rugler, de traîner. Bon, bref. Et aujourd'hui, c'est la fête des pères. Ah oui,
2: Bon,
0: demain.
2: aujourd'hui,
0: Nous
2: nous, on célèbre.
0: célébrons aujourd'hui la fête des pères,
2: Oui.
0: mais demain, c'est la fête des pères. Demain, donc, fête des papas.
2: Oui.
0: Et je sais que votre papa n'est plus de ce monde, ça je le sais. Et vous allez quand même faire une spéciale dédicace à papa. Je ne sais pas lequel, parce que. Bon, enfin, bref, je vous laisse parler.
2: Bon, moi, en ce jour où nous célébrons les pères par anticipation, mon cœur va à l'endroit de tous les pères battants qui se battent pour leurs enfants, leur progéniture. J'ai une pensée particulière pour ces pères-là. Et d'ailleurs, le morceau que j'ai choisi en dit long. Et
0: C'est quel est le morceau que vous avez choisi? Est-ce qu'on peut connaître le titre de cette chanson?
2: Cœur de lion.
0: Ah bon? Cœur de lion.
2: Oui.
0: Ah. Il est puissant comme un lion, quoi.
2: Oui,
0: Le
2: c'est ça.
0: roi de votre cœur, quoi.
2: Oui, c'est ça. Bon,
0: Oui.
2: aussi, j'ai une pensée pour mon feu père,
0: Oui.
2: qui est
0: Paix à
2: de
0: son
2: paix
0: âme,
2: à
0: hein.
2: son âme. Qui repose, je le remercie pour l'éducation qu'il m'a donnée. Et je suis fière de cela. Et à tous les pères de ce monde,
0: Merci pour nous.
2: oui, je vous souhaite bonne fête. Et à vous aussi, Guy Kpagbo, ma pensée va à votre endroit.
0: Merci bien, merci
2: Je
0: bien.
2: voudrais, devant ce micro, vous remercier pour tout le soutien
0: Je reçois
2: que vous
0: avec
2: nous
0: beaucoup de
2: avez
0: chaleur.
2: porté. Vous avez joué un rôle de papa dans ma vie et je suis très marquée. Je vous dis toute ma reconnaissance et bonne fête à vous.
0: Merci bien. Voilà.
2: On peut passer?
0: Oui, bon, vous continuez, hein, vous avez le micro aujourd'hui. Aujourd'hui, c'est vous la réalisatrice, vous prenez votre temps, hein, vous faites ce que vous voulez. Hein. Moi, je vous
2: Vous,
0: laisse les mains libres. Dites-nous tout.
2: d'accord. Donc, à vous, pères battants de ce monde, je vous dédie ce morceau.

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0: Eh bien, Sébastien Néwédéou, je valide. Vous avez effectivement un cœur de lion parce qu'il y a plus d'une vingtaine d'années que vous travaillez à mes côtés et j'ai constaté avec beaucoup de joie d'ailleurs que vous êtes une battante et que vous avez su conduire toutes les actions, toutes les activités, disons, tout ce qu'on a pu faire ensemble, vous les avez toujours pu les conduire à bon port et je tiens à vous féliciter, à vous remercier. Et je sais que vos voeux, ces voeux que vous venez donc d'évoquer ici seront réalisés parce que vous êtes quelqu'un de très bien et je tiens à vous féliciter et à vous remercier justement pour cet amour que vous portez pour votre travail, que vous ne cessez de faire, de pratiquer, de ce sourire, cette douceur, ce calme, disons, cette candeur, surtout cette gentillesse que vous déversé sur tout le monde ici. Et ce que j'apprécie surtout chez vous, c'est votre discrétion, toujours discrète, mais jamais, et infatigable. Infatigable. Merci beaucoup pour tout ce que vous faites pour les auditeurs, pour tout le travail que vous nous offrez ici, et pour la qualité également de tout ce que vous faites. C'est vous qui réalisez l'émission Week-end à Touvrange, vous voir l'œuvre chaque semaine, vraiment, c'est quelque chose de magnifique. Je tiens au nom de tous les auditeurs vous dire merci. Je sais qu'on vous a souhaité bonne fête des mères il y a quelques jours. Eh bien, nous vous souhaitons d'être heureuse dans votre ménage, heureuse avec les enfants, et que Dieu vous bénisse éternellement et abondamment.
1: Amen. Merci, Guy Papo.
0: Voilà, donc merci donc, je vous laisse donc à votre travail là-bas, vous
1: À
0: allez
1: ma
0: retourner
1: mission.
0: à votre mission, voilà.
1: Merci.
0: Comme dirait quelqu'un que je connais, il dit, c'est un engagement, hein, on a signé un engagement, eh bien on va jusqu'au bout de l'engagement. Eh bien voilà, merci donc à
1: Merci.
0: Madame Sébastien Hervé-Déroux,
1: Merci.
0: et merci pour la réalisation de l'émission. On va continuer avec maintenant un détour ici en studio. Professeur Émile Jules Abalo, bonjour, comment allez-vous, professeur?
2: Bonjour Guy, salut à tous, salut à toutes et bienvenue sur l'émission Week-end à Tours.
0: Eh bien, salut à vous également. Hein. Vous savez, demain, c'est la fête des papas.
2: C'est
0: Hein. On
2: exact.
0: fête tous les papas du studio également. Eh bien, professeur Abalo, je vais commencer par vous souhaiter une bonne fête papa. Et à vous tous, à tous les membres de l'équipe de Week-end à Tours, mais je commence par vous parce que c'est vous le papa en ce moment ici dans ce studio.
2: Je vous souhaite en retour bonne fête des pères. C'est bizarre. Bon, la fête des pères ou les fêtes des pères n'ont pas toujours été célébrées avec la même pompe que lorsqu'on parle de la fête des mères.
0: Oui,
2: Et je
0: puisque c'est la mère qui nous a donné la vie, donc on
2: pourtant,
0: commence toujours par elle. Il y a plus de chaleur, plus, disons, de chaleur, oui,
2: tout
0: je
2: à
0: dirais,
2: fait.
0: oui, hein, ouais, parce qu'on sort directement du ventre de sa mère, ouais, et le premier cri, le premier contact, c'est
2: Tout
0: la
2: à fait,
0: mère.
2: c'est la
0: Et c'est
2: mère,
0: pour
2: c'est
0: ça
2: la
0: que la mère
2: mère.
0: est fêtée beaucoup plus chaleureusement
2: Tout à fait, tout
0: que
2: à
0: le
2: fait,
0: père.
2: toujours célébré, et c'est une belle, bonne
0: Oui.
2: chose. Et même moi qui vous parle ici, ce que j'ai de plus cher, c'est le nom de ma mère que j'ai écrit là-dessus. J'ai dit, bon, mon refuge, j'ai mis son nom, Edwige, mon refuge. Mon père, bon, et pourtant c'est lui qui a donné mon éducation, qui a fait de moi ce que a fait les deux, hein, mais bon,
0: Ouais.
2: de toutes les façons. C'est pour ça que je profite alors pour commencer par souhaiter une bonne fête des pères à mon feu père, à tous les papas, puis principalement, je vais être peut-être, ne soyez pas étonnés, à vous Guy Papo.
0: Ah ben merci beaucoup.
2: À vous Guy Papo. Et bon, mon papa, les autres papas, je les fais toujours. Mais je voudrais particulièrement vous souhaiter bonne fête des pères. Et la chanson que j'ai demandée
0: D'accord, oui,
2: en
0: parce
2: dira
0: que
2: très long, ça parle de la liberté.
0: vous avez choisi
2: La liberté.
0: la liberté,
2: Je
0: c'est...
2: voudrais bien que l'on disserte un peu sur la notion de cette liberté-là que j'ai retrouvée à Radio Tokba. Tout simplement parce que pour moi, Radio Tokba était une radio très démocratique et qui a fait de moi, qui m'a permis de libérer mon expression. Et ça, en matière de liberté, je crois que c'est très important et c'est très évocateur. Cette liberté, j'ai commencé par l'avoir, puisque vous n'êtes pas sans savoir, je suis enseignant.
0: Oui.
2: Je parle beaucoup. Mais ici, j'ai compris que cette liberté d'expression s'est développée, s'est enrichie et a suivi une certaine déontologie que je n'avais pas. Bon, je voudrais définir très schématiquement ce que c'est la liberté.
0: Oui, allez-y, professeur Émile-Julien Wallot. Oui,
2: la liberté, c'est la capacité d'agir, de parler sans contrainte et sans entrave, la capacité d'effectuer des choix. Et ça, en matière de démocratie, je crois que c'est quelque chose de très important. Et je crois que la presse, au niveau de la presse, la liberté d'expression représente quelque chose de fondamental. Alors, je voudrais apporter une petite nuance. C'est vrai que la liberté représente, la parole représente quelque chose de très important, mais la vraie liberté, c'est cette connaissance de soi-même.
0: Oui.
2: Être authentique et de la maîtrise de ses désirs. Ouais. Donc, la vraie connaissance de soi et de la maîtrise de ses désirs. Et quand on parle de la maîtrise de ses désirs, de la meilleure connaissance de soi-même, ouais, c'est la capacité d'opérer des choix. Or, vous savez, quand pour faire des choix, c'est quelque chose de très difficile. Le choix peut être satisfaisant, ça peut correspondre. Bref, on décide tout le temps. Alors, de jouir de ses droits civils, la liberté de jouir de ses droits. Tout le monde n'a peut-être pas le droit d'aller voter. Il y a certains qui sont en prison. Donc, cette liberté-là, nous l'avons. De la conscience de ses actes. Donc, bref, pour dire les choses très simplement, c'est-à-dire que la liberté vous met en relation. D'abord, la connaissance du soi, le rapport du soi à soi. Ouais, c'est l'authenticité, ça. C'est l'identité. Cette liberté-là, il faut vous connaître vous-même avant de pouvoir décider. Deuxièmement, lorsque vous avez cette liberté, ça vous met en relation avec autrui. Il faut être sincère, ouais, dans cette capacité. C'est ça, la sincérité. La sincérité, c'est les rapports entre soi et les autres. J'ai souvent développé cette théorie-là avec l'émission des jeunes, des enfants, je peux dire, que je trouve très, très impressionnant. Surtout l'émission qui a été rediffusée hier, qui parlait de cette notion de vérité. Ouais,
0: cette émission des jeunes.
2: L'émission des jeunes.
0: Entrons dans la nouvelle dimension.
2: Et la notion de cette vérité, nous aurons le temps de venir là-dessus, mais pour le moment, nous parlons de la notion de liberté. Les enfants, ils font de très belles émissions, la jeunesse. Je me dis par quoi. Savez-vous que la notion de jeunesse, ce n'est pas une question d'âge. Si vous avez la notion, cette vivacité encore, cette curiosité de créer des émissions, d'inventer de nouveaux, d'avoir de nouveaux projets, sachez que vous êtes toujours jeune. En tout cas, moi, je suis toujours jeune. C'est pour ça que je m'intéresse beaucoup à cette émission des jeunes. Bref, pour parler de cette notion de liberté dont on parle tant, la liberté représente quelque chose de fondamental dans notre société. Et il faudra l'acquérir nécessairement. C'est pour ça que j'ai choisi cette notion, cette chanson qui porte sur la notion de liberté et j'ai tenu à l'expliquer. En résumé.
0: Elle est de qui, la chanson?
2: De Nana Mouskouri.
0: Ah, Nana Mouskouri. Ah, oui, ouais, je vois. Je chante avec toi, Liberté, c'est
2: liberté,
0: ça.
2: Liberté, ouais, oui. Mm-hmm. Et c'est curieux, toutes les chansons que j'apprécie parlent de liberté. Tout à l'heure, Guy, dans les coulisses, je dévoile au creux secret quand on échangeait. J'avais proposé Johnny Hallyday. Johnny Hallyday n'est pas toujours très aimé, mais lui aussi, il a chanté Liberté.
0: Oui, je vous comprends parfaitement bien, hein, professeur Amine Jules Abalo, et puis merci d'ailleurs pour les bons vœux.
2: Oui,
0: Vous définissez là.
2: Pour cette notion de liberté d'expression.
0: Oui, vous définissez le concept est, là, oui, vous définissez le concept de liberté. La liberté. Mais il me semble que vous restez toujours dans un environnement, dans l'environnement professionnel dans lequel nous vous mettons, c'est la radio.
2: Oui.
0: Mais cette liberté dans la cité, cette liberté
2: fait.
0: Dans la vie, cette liberté dans vos relations, peut-être avec votre famille, avec vos amis, avec vos anciens confrères, vos collègues, tout ça. J'aimerais bien que vous pénétriez dans ce concept-là en plein quoi.
2: Tout à fait. C'est pour ça que je dis que cette notion de liberté, ça peut se produire en famille. Entre couples, par exemple.
0: Oui.
2: Cette liberté d'agir, de décider, de parler, de ne pas monopoliser la parole, de distribuer. Si vous ne vous connaissez pas vous-même, c'est ça, c'est de ça que je parle. Je parle de l'identité. Ouais. Dans un couple, pour que les rapports se développent bien, il faut que chacun se connaisse.
0: Mais est-ce que vous actuellement, là où vous êtes là, vous, est-ce que vous vous sentez, vous êtes béninois, c'est vrai, vous êtes de grands popos, c'est vrai, c'est encore vrai, mais est-ce que vous vous sentez vraiment libre? Est-ce que vous êtes, quand vous vous redéfinissez, quand vous vous revoyez à travers un miroir, devant votre miroir, est-ce que vous vous sentez comme étant un homme libre?
2: Oui, je me sens libre dans la mesure où, comme je vous l'ai dit, j'ai créé, les conditions sont réunies pour que je me sente libre. Par exemple, j'ai la liberté d'aller et de venir. J'ai la liberté, j'ai le droit à l'instruction, à l'éducation, à la formation. C'est de toute cette liberté-là qu'il s'agit au sein de la famille, au sein de la nation, au sein de mes pratiques, au sein de, surtout au niveau de l'expression. Pour moi, l'expression, pour moi, est quelque chose de fondamental au niveau de la liberté de parler, la liberté de donner ses opinions. Voilà. Et c'est ça, justement, que j'ai retrouvé à Radio Topa. Et c'est pour ça que je profite, justement, pour vous. Voilà.
0: Est-ce que vous pensez que la liberté a des limites, quand même?
2: Ah ben oui, la liberté a des limites. Et on dit souvent que votre liberté... C'est pour ça, justement, tu parlais de conscience, de soi, ouais, du rapport du soi à soi. Et quand vous devez rentrer en relation avec l'autre, le rapport du soi avec l'autre, ouais, c'est de ça que je parle, la sincérité. C'est les rapports, c'est toute la question des relations humaines, des relations sociales qui se posent à travers la notion de cette liberté. Parce que vous êtes obligé de rentrer en relation dans votre liberté, dans la quête de votre liberté, vous êtes obligé de rentrer en relation avec les autres. Et c'est de ça que je parle, de cette sincérité-là.
0: Eh bien, moi, je vais être sincère avec vous, professeur Émile Jules Abalo, puisque vous souhaitez qu'on puisse éclater cette liberté et qu'on se permette de se dire, eh bien, moi, je vous souhaite d'être heureux. Professeur Émile Jules Abalo, je vous souhaite mes meilleurs voeux parce que vous êtes un père de famille. Je vous souhaite vraiment le bonheur, celle de toute votre famille, de votre progéniture, de vos enfants, et que vraiment cette liberté que vous avez trouvée ici à Radio Topa puisse être multipliée par 1000 et pourquoi pas par 100 000, et que nous puissions vivre longtemps ensemble dans cette bonne humeur, dans cette ambiance, surtout dans cette émission Week-end à tout vent que nous offrons à nos auditeurs tous les samedis. Je vous remercie justement pour cette générosité, hein, parce que vous venez offrir votre temps, tous vos week-ends à nos auditeurs, sans nous demander un seul franc, sans nous demander quoi que ce soit, vous le faites de bon cœur. Et ça, c'est un grand geste, c'est une manière de manifester sa liberté, parce que vous avez décidé de vous libérer pour les autres et d'offrir aux autres ce que vous avez de plus cher, votre temps, votre amour et votre générosité.
2: Merci beaucoup.
0: Merci donc, professeur Abalo. On va donc faire cette dédicace. Vous dédicacez cette chanson à qui? Je chante avec toi, Liberté, de Nana Mouskouri. Vous la dédicacez
2: à tous les papas.
0: Tous les papas. Tous les papas du monde qui vont célébrer demain un grand moment, un moment de joie, un moment de bonheur. On écoute.

0: Et bien voilà, c'était donc Nana
1: Oui, qui, si vous
0: Mouskouri.
1: permettez, vraiment, j'ai toujours adoré cette chanson. Parce que vous voyez, et c'est toute une équipe qui chante. Et là, vous voyez le chœur, à un moment donné, il y a une discipline. Chacun est libre, ouais, et de dire ce qu'il veut, mais dans le bon sens. Parce que cette liberté, vous voyez, à un moment donné, toutes les voix s'éteignent presque. Et on n'entend qu'une seule voix, celle de Nana Mouskouri, qui, cette voix elle-même, qui à un moment donné, on a l'impression que ça va disparaître. Mais ça renaît et ça reprend. Et puis, non, c'est une véritable symphonie musicale. Et les paroles, tout ça là, vraiment, j'adore.
0: Oui, et Nana
1: Le jour où
0: Mouskouri.
1: je vais mourir, je crois qu'on va me.
0: On va vous chanter ça. On va vous chanter ça. J'espère que ça ne va pas arriver maintenant, mais
1: je
0: le plus
1: crois
0: tard
1: bien, non,
0: possible,
1: ouais,
0: hein,
1: le plus tard possible.
0: on vous jouera
1: Ma liberté.
0: Nana Mouskouri. Eh bien, Nana Mouskouri, d'ailleurs, que j'ai eu le plaisir de
1: Ah
0: rencontrer,
1: ben
0: j'ai
1: oui.
0: rencontré à Athènes,
1: Ouais,
0: j'étais en
1: oui,
0: Grèce
1: c'est
0: à
1: vrai.
0: l'époque,
1: Ah, c'est vrai.
0: et chez elle, c'est une femme généreuse, d'une
1: Ah ouais, encore.
0: grande, mais d'une gentillesse extraordinaire, vraiment d'une grande générosité, d'une grande beauté également, qui nous a quittés il n'y a pas longtemps. Eh bien, Nana Mouskouri, qui a fait les beaux jours, moi je sais l'époque de mes parents, parce que toutes les chansons de Nana Mouskouri, mon père, ma mère les fredonnaient régulièrement. Et je crois que vous avez bien choisi. Et Nana Mouskouri n'est pas n'importe qui dans le monde de la
1: Non,
0: musique.
1: elle a vendu des millions de
0: Des
1: disques.
0: millions dans, elle a chanté dans presque toutes
1: Toutes les
0: les
1: langues,
0: langues, elle a
1: c'est
0: repris
1: vrai, ouais.
0: les plus belles mélodies, et
1: Tout
0: puis
1: à
0: c'est une
1: fait.
0: voix merveilleuse.
1: Elle a même chanté Petit Papa Noël
0: Oui,
1: avec Tino
0: avec
1: Rossi
0: Tino
1: en
0: Rossi,
1: duo.
0: oui.
1: Et puis il y a eu un autre duo encore avec le jeune là, Claude Nicon, ou bien je ne sais pas. Oh non.
0: Niclo,
1: Oui.
0: qui. En
1: Bref.
0: tout cas,
1: Tout est dit déjà.
0: tout est dit.
1: Tout est dit
0: Eh bien,
1: déjà.
0: puisqu'on parle justement de Nana Mouskouri, une dame, je vais me tourner vers la dame de notre studio. La dame de notre studio, c'est Mademoiselle Elvira Agbekponou. Hein. Bonjour, Elvira.
2: Bonjour le pape.
0: Eh bien, j'ai malheureusement appris ce matin que vous avez fait une chute en venant à la radio.
2: Oui.
0: Hein, comment ça s'est passé, dites-nous.
2: Bon, c'est les tricycles là, les globotos là. C'est eux
0: Heureusement que
2: qui.
0: vous le dites en riant. Bon, donc ça veut dire que ça va beaucoup mieux.
2: Oui.
0: Parce que quand vous êtes arrivé à la radio tout à l'heure, vous étiez vraiment dans tous vos états.
2: Ah oui.
0: Et il n'y a pas eu de blessure.
2: Non,
0: Dieu
2: non.
0: soit loué.
2: Plus de peur que de
0: Plus de peur que de mal.
2: mal. Oui. Bon, il a essayé de me dépasser, mais il n'y avait pas assez d'espace. Et
0: Sur les pistes
2: oui, sur
0: cyclables,
2: les
0: non.
2: pistes cyclables,
0: Oui.
2: exactement. Et voilà, il a essayé. Il a forcé. Il a forcé. Et il demandait à mon Zeman de lui faire de l'espace. Mon Zeman, malgré qu'il ait
0: Oui,
2: serré le
0: Benny
2: côté.
0: m'a toujours pressé, pressé,
2: Toujours
0: pressé,
2: pressé,
0: pressé
2: toujours
0: comme des
2: pressé.
0: citrons. Hein?
2: Donc, en nous dépassant, il nous a cogné. Il nous a cogné brutalement. Et je suis. Bon, on est tombé, quoi. Le Zim Diamant et moi, nous sommes tombés. Et heureusement que j'avais le casque, pardon, le casque sur ma tête. Sinon, c'est ma tête qui aurait reçu le coup. C'est ma tête qui aurait reçu le coup. Parce que directement, ma tête s'est cognée contre.
0: Les plots
2: Les
0: là,
2: blocs, oui,
0: oui,
2: exactement, qui sont
0: au bord de la
2: oui,
0: piste
2: de la
0: cyclable.
2: piste cyclable, exactement. Directement, ma tête est allée là-bas. Et c'est le casque qui m'a sauvé la vie. Donc, le casque est très important. J'en profite. Je profite de ça pour sensibiliser encore la population, à tous ceux qui nous écoutent. S'il vous plaît, le casque, c'est très important. C'est très, très important. Dès que aussitôt monté sur la moto, je demandais, le Zim Diamant avait même oublié de me donner le
0: Le
2: casque.
0: casque.
2: J'étais déjà sur le Zim et c'est moi-même qui lui ai demandé à quelqu'un dont je n'ai pas eu le casque, donne-moi ton casque. Heureusement, si je m'étais tu, je n'avais pas demander le casque,
0: ça aurait été une catastrophe, aujourd'hui.
2: Et comme Dieu est sur moi, il me protège tout le temps. Il m'a parlé. Il m'a demandé, demande le casque. J'ai porté, j'ai fermé.
0: Moralité à mes auditeurs, lorsque vous montez sur une moto, de grâce, mettez votre casque. Mettez le casque. Le casque n'a pas été créé ni inventé pour qu'il soit un ornement sur la moto, mais il faudrait qu'il puisse protéger votre tête, comme le casque a protégé la tête d'Elvira ce matin. Oui. Sinon, aujourd'hui, peut-être qu'on ne serait pas en train de faire l'émission. En ce moment, on serait tous dans la douleur et dans la tristesse. Oui. Moi, je pense qu'à mes auditeurs, que c'est une leçon que vous nous donnez aujourd'hui,
2: Elvira.
0: Et je voudrais que toutes les fois que vous montez sur une moto,
2: Mettez le casque.
0: Je vois des motocyclistes qui accrochent le casque sur le guidon de leur moto. Mais non, le casque, c'est pour vous protéger.
2: Si possible, il faut le mettre d'abord, même avant de monter sur
0: la moto.
2: Sur la moto, il faut le mettre, c'est très important. Le casque, franchement, ça m'a sauvé aujourd'hui, ça m'a sauvé ce matin.
0: Professeur Abalo.
1: Oui, je crois que le port du casque est quelque chose...
0: Non, d'abord, il est obligatoire.
1: Obligatoire, voilà.
0: D'ailleurs, il est obligatoire. Dès que vous ne mettez pas votre casque, vous êtes en infraction.
1: En infraction.
0: Et vous voyez, la police...
1: Et mieux, c'est un décret présidentiel. Hein. Je n'ai pas le décret sur la tête, mais c'est un décret présidentiel qu'il a institué. Malheureusement, pendant...
0: Et j'aime bien, comme vous dites, vous n'avez pas le décret sur la tête.
1: sous la main. Pardon.
0: ouais, le jeu de mots.
1: Tout à fait. C'est vrai, c'est beau. C'est beau comme jeu de mots. Mais si on cherche là, on va trouver tout de suite, quoi. C'est un décret d'ailleurs, c'est présidentiel.
0: Oui.
1: Donc, le port du casque est obligatoire. Jusqu'à une période récente, les Béninois étaient connus pour être réfractaires, quoi. On n'a jamais pu instituer, faire respecter. Mais depuis l'avènement de Patrice Talon, je crois que c'est parti. Au Togo, ça fait très longtemps. Tout simplement parce que leur footballeur célèbre, ils ont perdu un footballeur célèbre là, qui n'avait pas de casque. Et ça a servi, vous voyez comment le sport peut servir d'éducation. On parle d'engagement civique et de choses là. Voilà. Ça a servi de leçon. Mais il paraît que même maintenant, là, ça commence par avoir un petit relâchement. Donc, c'est pour notre bien. C'est pour le bien du conducteur, c'est pour le bien du passager et c'est pour le bien de la société. Une seule citoyenne qui a un handicap, je crois que c'est tout le pays qui va en souffrir.
0: Et d'abord, la famille.
1: La famille.
0: Et puis, le bien pour nous aussi. Parce que s'il était arrivé un accident, disons, grave à Mademoiselle Elvira Agbekponu, eh bien, on n'aurait peut-être pas fait l'émission.
1: N'est-ce pas?
0: On serait tous dans l'émoi et dans la tristesse. Eh bien, Mademoiselle Elvira Agbekponu, je vous dis une fois encore bonjour.
2: Bonjour, le
0: disons, Dieu soit loué.
2: Dieu soit loué. Hein? Dieu soit loué.
0: Dieu soit loué, comme on dit chez nous ici. Eh bien, bon, il vous revient donc à présent de souhaiter une bonne fête, la fête des pères. Ça n'arrive qu'une fois par an. Hein? Et il paraît que vous ne pensez à nous célébrer, nous les papas, là, qu'une seule fois dans votre vie. Et c'est surtout le jour de notre mariage. C'est quand vous vous mariez que vous pensez à souhaiter bonne fête ce jour-là. Mais quand la fête des pères arrive, bof. Eh bien, dites-nous tout. Bonne fête des pères, demain.
2: Demain, c'est la fête des papas et je tiens à remercier mon papa.
0: Il s'appelle comment?
2: Il s'appelle Agbekponu Logosu Mathieu.
0: Mathieu! Eh bien, papa Mathieu, on vous souhaite une bonne fête. Hein? Votre fille Elvira, ici en studio, vous souhaite une très belle fête des pères, demain dimanche. Et si vous deviez faire une dédicace, vous la ferez à votre père? Et vous auriez choisi quelle chanson, par exemple? On vous donne le temps de choisir, dites-nous, pour que Guy Médard, de l'autre côté, puisse pianoter sur son ordinateur et nous trouver la chanson que vous avez choisie. Qu'est-ce que vous choisissez?
2: J'ai choisi Stromae.
0: Stromae. Ah, Stromae. Le grand Stromae. Guimeda, Stromae, j'imagine, déjà le titre.
2: Hein. Papa Outé.
0: Ah, Papa Outé. Papa Outé. Et puis Papa Mathieu Outé. Papa Mathieu, vous êtes où là exactement aujourd'hui?
1: Ça parle de quoi?
0: Papa Outé, oui, il est où son papa?
1: Vous allez où? Outé.
2: Papa Outé. Vous n'avez pas vu capter.
1: Non, Outé. Les jeunes là, vous avez votre jargon maintenant qui nous échappe.
0: Non, mais c'est la chanson de Stromae qui disait Papa Outé.
1: Papa Outé.
2: Papa Outé.
0: Alors, qu'est-ce que vous diriez à votre père si vous étiez en face de lui, là, à l'instant? À l'instant.
2: À l'instant, si je me trouvais devant lui, je lui dirais un mot que je ne lui ai jamais dit.
0: Ah, vous lui aurez dit quoi?
2: Je lui aurais dit.
0: Dites ça doucement. On va le mettre dans le creux de son oreille. À mes auditeurs, bouchez-vous les oreilles. C'est rien que pour Papa Mathieu Agbekponou.
2: Oui.
0: Voilà. Allez-y. Dites-le. Personne ne vous écoute. Même moi, je ne vous entends pas.
2: Je dirais, Papa, je t'aime.
0: C'est mignon, c'est charmant.
2: C'est ce que je lui dirais.
1: Une fille,
2: c'est un mot que je ne lui ai jamais dit.
0: Pourquoi?
2: Jamais.
0: Pourquoi?
2: Je ne sais pas. Bon,
0: mais il paraît que les filles sont beaucoup plus attachées à leur père qu'à leur mère.
2: Oui, c'est vrai, mais notre papa, il est très rigoureux, il est souvent sévère, très très sévère.
1: Il
2: me faisait un peu peur. Oui, on sait que c'est pour notre bien, mais bon. Parfois, pour être doux avec lui, c'est un peu difficile parce qu'on a peur de sa réaction et tout ça. Tout ce qu'il a toujours souhaité, c'est que nous ayons un bon avenir, nous avancions dans les études et que tout se passe bien pour nous. Donc, je ne lui ai jamais dit ces trois mots-là.
0: Donc, allez, vous allez le redire parce que moi, je n'ai pas entendu ce que vous avez dit. Maintenant, je débouche mes oreilles, là, j'enlève mon casque et je vous écoute. Qu'est-ce que vous voulez dire à Papa Mathieu Agbekponou aujourd'hui, enfin, à l'occasion de la fête des pères que nous allons célébrer demain

0: dire quoi?
1: Papa, si tu m'écoutes actuellement, et je suis sûre que tu m'écoutes, j'en suis sûre, parce que tu sais que bon, je fais émission le samedi avec l'équipe Week-end à tout vent. Tu ne m'écoutes pas tout le temps, mais je sais que parfois tu m'écoutes, et je suis sûre qu'actuellement tu m'écoutes. Donc, je dirais, papa, je t'aime.
0: Et moi, je compléterai, papa Mathieu, eh bien, Elvira vous aime de tout son cœur, de toute son âme, et a toute l'affection qu'elle a. Elle a les yeux pleins d'étoiles en ce moment. Ça veut dire qu'effectivement, elle est sincère, comme l'avait demandé professeur Abalo, la sincérité.
1: Vérité.
0: Elle a sincèrement, vous lui dites ça pour la première
1: Pour
0: fois,
1: la première fois.
0: papa, papa, papa Mathieu Aguiponou, répétez-le.
1: Je t'aime, papa.
0: Et vous l'avez décidé donc de lui dédier, de lui dédicacer une chanson de Stromae, Papa
1: Pas.
0: Outé.
1: Papa
0: Mais
1: Outé.
0: Papa Outé, vous savez où il est actuellement?
1: Oui, je
0: Il est
1: sais
0: où?
1: où
0: Il
1: il
0: est à la
1: est.
0: maison, n'est-ce pas?
1: Oui.
0: Et il est en train de vous
1: Il est
0: écouter.
1: en train de m'écouter.
0: Eh bien, Papa Mathieu Agbekponou, eh bien, Stromae chante pour vous. Papa, papa, papa, papa Outé.
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0: Eh bien, Papa Mathieu, Agbekpono, eh bien, bonne fête encore à vous. Et puis, tout à l'heure, vous retrouverez votre charmante fille Elvira, qui va vous serrer très fort contre elle. Et en vous disant encore, là, ce sera en direct, droit dans vos oreilles, Papa, je
1: Je
0: t'aime.
1: t'aime.
0: Eh bien, on a un autre papa à
1: Oui,
0: côté, là.
1: s'il vous plaît,
0: Oui,
1: DG,
0: présente.
1: rapidement, en attendant que cela ne dise pas, j'ai retrouvé le décret portant, décret numéro 1972-113 du 27 avril 1972, prescrivant le port obligatoire du casque au Bénin. Secrétariat général du gouvernement. Donc, depuis 1972, il existait déjà un décret. Alors, ça dit entre le port du casque à vélo. Le port du casque est obligatoire pour les enfants de moins de 12 ans.
0: Oui, à vélo, il y a le
1: À
0: casque, il
1: vélo.
0: y a le casque pour
1: D'accord.
0: les
1: Sanctions, bon,
0: cyclistes.
1: d'accord, tout le monde connaît. Les contrevenants s'exposent à des opérations de contrôle et de répression. Amende et mise en fourrière. La règle, le casque doit être non seulement porté, mais correctement attaché. Le non-port du casque ou le port d'un casque non attaché est une infraction routière. Donc, il faut bien attacher. Bon, bref, entre autres.
0: En tout cas, il est nécessaire de porter le casque, surtout pour votre propre survie, pour vous-même, hein, et puis surtout pour les autres. N'oubliez pas que vous êtes quand même les enfants de quelqu'un, comme on dit, hein, chez
1: Bien
0: nous.
1: sûr, bien
0: Vous
1: sûr.
0: êtes les enfants de quelqu'un. Et si vous disparaissez comme ça,
1: Comme ça.
0: vous mettez votre famille
1: Ouais,
0: dans
1: Elvira, par
0: un
1: exemple, si
0: coin.
1: elle n'avait pas son casque,
0: Voilà.
1: voilà, c'est une très belle leçon.
2: Et surtout, je voudrais plus sensibiliser les filles comme moi,
1: Ça, c'est de
2: les
1: la
2: mamans et
1: discrimination.
2: tout. Oui, parce que, et nous, nos cheveux, on a tendance à ne pas
0: Ah
2: vouloir mettre le casque à cause de nos cheveux. Oui, parce qu'au début, quand
0: on
2: la loi
0: regardait
2: dit.
0: la coiffure tout
2: Oui, n'est-ce pas?
0: bête.
2: Oui, déjà que cette loi est sortie, je n'aimais pas mettre le casque parce que je disais que le casque allait me décoiffer. Ou soit parfois ça donne la chaleur. On ne veut pas, c'est surtout nous les filles, nous les femmes, qui n'aimons pas mettre le casque. Donc il faut qu'on comprenne. Il faut comprendre que les cheveux ne vont pas nous protéger. Nos coiffes ne vont pas nous protéger. C'est le casque qui va nous
1: Seul le
2: protéger.
1: casque.
2: Seul le casque peut nous protéger. Voilà ce que
0: Bon, vous parlez des femmes, hein. Moi, je parle
1: j'ai
0: également aux hommes, hein. Il faudrait que nous aussi, les
1: dit.
0: hommes, hein, le casque. Le casque, toujours
2: Le
0: le casque.
2: casque.
0: C'est le casque ou rien. Sinon, vous allez à pied, vous faites. Oh, vous y allez comme un piéton,
2: Comme un piéton,
0: simplement.
2: simplement.
0: Simplement.
2: Simplement. Oui.
0: Vous savez que moi, j'ai un casque dans ma voiture.
2: Ah non?
0: Ah oui, j'ai un casque dans ma
1: C'est
0: voiture
1: bien
0: parce
1: ça.
0: que je me suis dit, j'ai acheté un casque qui est dans ma voiture et je me suis dit, le jour où je tomberai en panne
1: Panne
0: et
1: d'affaires.
0: que j'ai une obligation à
1: L'obligation
0: la
1: de.
0: radio, je
1: Voilà.
0: saute sur un ZEM, et bien
1: Oui.
0: je porte mon
2: Le
0: casque
1: casque.
0: et puis je viens au boulot.
2: Très
0: Voilà, amis
1: pratique.
0: auditeurs, ça c'est. On tourne la page tout de suite
1: Oui.
0: et on se tourne vers un papa.
2: Oui.
0: Ce papa, oui, il s'appelle comment?
2: Papa Franck.
0: Franck
2: Agbeynou.
0: Agbeyinou.
2: Agbeynou.
0: À ne pas confondre avec Agbekpono.
1: Agbekpono, non. Ça se rejoint là.
0: Franck Agbeyinou,
1: Ah, la
0: bonjour
1: vie,
0: Franck.
1: Agbeynou.
0: Oui, bonjour le
2: Oui.
0: pape. Voilà. Eh bien voilà,
1: Ministre.
0: demain, double célébration. Célébration de la fête des pères, célébration de la fête de la musique également. On va célébrer les pères en musique. Vous savez, nous on a eu cette chance que
1: Bien
0: les
1: sûr.
0: mamans n'ont pas eu parce que nous on célèbre et la musique.
2: Et
0: Et
2: la fête des
0: et la
2: papas.
0: fête des papas. Eh bien, d'abord, je vous souhaite, je vous dis bonjour d'abord, Franck,
1: Oui, bonjour Guy Papo.
0: et bonne fête des pères, par
1: Merci.
0: anticipation.
1: Bien sûr, je vous souhaite également bonne fête des papas. Je l'ai dit, vous avez bien fait de me le rappeler. Entre vous et moi, relation de travail, relation familiale, mais surtout engagement. Engagement pour faire bouger les choses. Je pense que nous y sommes, en tout cas. Alors, puisque nous parlons de la fête des pères, dit Papo, j'ai envie de casser le. Alors, puisque nous parlons de la fête des pères, dit Papo, j'ai envie de casser le rythme en studio pour vous dire que du point de vue étymologique, et puis c'est de ça que moi je voudrais parler et échanger avec les auditeurs ce samedi. Ce sont les enfants qui doivent souhaiter la fête des pères. Je n'invente rien. puisque l'explication repose sur l'évolution linguistique du mot papa. Nous l'avons dit abondamment cet après-midi, qui dit la nature même de cette relation, papa et enfant. Vous savez, quand

0: par la bouche de l'enfant. Une fois encore, l'enfant revient, l'enfant qui commence à parler. Par conséquent, Iwapo, l'action de célébrer le Père revient naturellement à celui qui a créé ce mot pour le nommer. Alors, le mot Père implique la descendance. Et le mot Père provient du latin pater lui-même, issu de la racine indo-européenne pater. Alors, si le sens latin intègre la notion du chef de famille ou de protecteur, le terme définit avant tout un lien de parenté direct par rapport à une descendance. Et on ne peut être un pater étymologique sans avoir engendré ou adopté. La reconnaissance de ce statut ne peut donc émaner que des enfants. Quand on dit enfant, c'est petit ou grand, hein, parce que tant que vos parents vivent encore, vous ne pouvez jamais grandir. Vous pouvez avoir 50 ans, si votre papa ou votre maman vit encore, vous êtes toujours enfant. Vous voyez. Alors, on dit qui d'autre pourrait le faire? Qui d'autre pourrait souhaiter bonne fête à un papa? On dit les mamans peuvent le faire, les conjointes. Donc, quand on fait l'analyse de tout ça, on revient toujours, comme le dit souvent le professeur Émile Abalo, à la notion de famille. Père, mère, enfant. Donc, c'est pour vous dire que la fête des papas concerne finalement la famille. Et moi, vous savez, j'ai souvent le regard tourné vers ma croyance. Et ce samedi, par anticipation pour souhaiter bonne fête à moi-même d'abord, je voulais déjà souhaiter. Et je voudrais conseiller les mamans de plutôt aider les enfants à souhaiter bonne fête à leur papa. Au lieu qu'elles-mêmes se disent, il faut souhaiter bonne fête à leur époux, moi je souhaiterais que bonne fête sorte de la bouche des enfants à leur papa, en tenant compte de ce déroulé, qu'ils apprennent aux enfants à dire bonne fête à leur papa. Et que s'il y a un cadeau à faire, qu'on remette les cadeaux entre les mains des enfants et que les enfants offrent les cadeaux à leur papa, vice-versa. C'est-à-dire à l'occasion de la fête des mères et à l'occasion de la fête des papas. Et comme moi, je tiens à ma croyance, j'en suis très jaloux, Guy Papo, j'ai pensé à la très sainte Vierge Marie.
1: Qui n'est pas votre papa?
0: Non, qui est notre mère commune, celle à qui Jésus nous a confié sur la croix. Souvenez-vous de cette phrase, de ce passage biblique. Mère, voici ton fils. Jean, voici ta mère. Donc j'ai pensé à la Vierge Marie. Il paraît que quand on se confie à la Vierge Marie, tout baigne. Guimédard.

0: Eh bien, Franck Agbeynou, vous êtes un footballeur, vous êtes d'ailleurs le capitaine de l'équipe de football Les Volcans de Radio Tokpa. Eh bien, vous nous avez fait une fin de corps parce que vous avez préféré choisir la Vierge Marie pour célébrer papa.
1: Papa.
0: Et je sais que Franck Agbeynou, vous êtes d'ailleurs très très très attaché à votre père, et chaque fois que nous en parlons ici, c'est avec beaucoup d'émotion, beaucoup de tendresse, et toujours avec une petite larme, hein, que vous rappelez, disons, vos moments passés avec papa, et vous en parlez avec beaucoup de chaleur et beaucoup de douceur d'ailleurs. Eh bien, aujourd'hui, demain c'est la fête des pères. Vous avez préféré nous devancer en choisissant une autre personne pour pouvoir célébrer le père. Eh bien, vous avez choisi également un chant à la mémoire
1: De la très sainte
0: de
1: Vierge
0: la Très
1: Marie.
0: Sainte Vierge Marie, qui est notre mère
1: Commune.
0: commune, hein, pour célébrer donc le père et pour célébrer papa. Eh bien.
1: Oui, exprès j'ai choisi Guy Papo. C'est vrai que nous sommes un État laïque. Le Bénin est un État laïque, mais chacun a sa foi, la
0: Bien
1: liberté.
0: sûr, bien
1: Voilà.
0: sûr, bien sûr.
1: J'ai choisi la
0: C'est de cette
1: Vierge Marie.
0: liberté dont parlait justement
1: Voilà,
0: Jean-Michel René
1: justement.
0: Giraudoux.
1: J'allais en venir justement. Pour dire que la Vierge Marie, il a été dit, et certaines personnes comme moi d'ailleurs, nous l'avions constaté. Je n'ai pas encore connu quelqu'un qui m'a dit qui s'est confié à la Vierge Marie et qui n'a pas trouvé satisfaction à ses aspirations, à ses besoins. En tout cas, moi, je peux certifier que chaque fois que le besoin se fait sentir et que vraiment je me concentre, que je parle à la Vierge Marie, elle m'a toujours écouté. C'est une révélation que je fais aujourd'hui.
0: Je confirme, parce que moi aussi, chaque fois que j'invoque la mère, notre Vierge Marie, eh bien, j'ai toujours satisfaction. Et d'ailleurs, j'ai eu la chance d'avoir une maman qui s'appelle Marie et une fille qui s'appelle également Marie.
1: Marie.
0: Donc, vous voyez, je pense que quand on invoque la Vierge Marie, eh bien, elle a toujours ce regard
1: Je compte du
0: compatissant
1: coup tout à
0: envers
1: fait.
0: ses enfants.
1: Et là, j'ai imploré la Vierge Marie à l'occasion de cette célébration des papas, un peu comme pour dire que la Vierge Marie puisse quand même couvrir tous ses papas, les assiste et qu'elle intercède surtout pour eux. Intercéder. Voilà, pour eux, afin que, comme l'a dit Sébastien Yaoudé tout à l'heure, tous ces papas qui se battent pour le devenir de leur enfant, mais qui n'y arrivent pas, que la Vierge Marie quand même puisse intercéder pour eux, afin que Dieu, le Créateur, leur apporte tout le confort qu'il faut, toute l'assistance qu'il faut, afin que leurs rêves soient traduits en réalité. Et que à la fin, ces enfants qui ont besoin de beaucoup d'amour puissent trouver satisfaction et puissent s'engager sur la voie de leur avenir, de leur devenir, pour eux-mêmes se prendre en charge demain. Parce que, comme l'a dit quelqu'un, faire un enfant, c'est bon, mais en faire un homme, c'est encore mieux.
0: Voilà, donc Franck Agbeynou, nous allons quitter ce studio maintenant et puis voyager
1: Mais
0: et sortir du
1: attendez, je n'ai pas
0: continent.
1: fini, puisque vous avez évoqué mon feu père. Oui. Et ça fait déjà quand même 4 ans qu'il m'a tourné dos, qu'il a tourné dos à sa famille, à
0: Et il
1: ses
0: n'a pas
1: amis, tout
0: tourné
1: le
0: dos,
1: monde.
0: il est toujours là. Hein,
1: Voilà.
0: et je sens toujours son regard planer ici dans ce studio. Vous savez, c'était quelqu'un qui était d'une très grande bienveillance, puis quelqu'un qui avait beaucoup d'amour et d'affection pour les autres, pour son prochain. Et je ne pense pas qu'il nous ait tourné dos, parce que
1: C'est une manière
0: comme
1: de parler.
0: il est toujours là,
1: Il
0: oui.
1: y a 4 ans,
0: Ça va vite, hein.
1: voilà, il est parti dans la maison du père. Donc, à l'occasion de la fête des papas, naturellement, je pense à lui. Et je prie pour que là où il est, qu'il ait un regard bienveillant sur nous, qu'il nous protège. Vous l'avez connu d'ailleurs, Guy Papo. C'est un ami de Radio Tokpa. Donc, de là où il est, je prie pour lui, pour qu'en retour, puisse avoir ce regard bienveillant et qu'il continue toujours de veiller sur nous. Bien évidemment, en nous protégeant contre tout danger visible et invisible, que réellement il nous aide à atteindre les objectifs que nous nous sommes fixés. C'est vrai qu'il me manque, ça il faut avouer, à des moments de doute, à des moments d'incertitude. Il était là, il me prodiguait de sages conseils, mais depuis 4 ans, je ne bénéficie plus de tout ça, mais je sais qu'il est là et qu'il me parle dans mon cœur. Voilà.
0: Nous allons donc quitter ce studio, traverser le continent, rejoindre l'Hexagone où nous attend Didier Samson. Parce que Didier Samson également est à l'écoute. Bonjour Didier.
2: Bonjour, bonjour tout le monde, bonjour la fine équipe.
0: Ah bonjour Didier, heureux de vous recevoir. Bonjour papa Didier, parce que c'est la fête des pères demain.
2: Et vous, oui, c'est la fête des pères, effectivement.
0: Et vous, vous êtes un père qui a l'habitude de regarder la musique.
2: Oui.
0: Donc c'est une double fête pour vous.
2: La musique.
0: C'est une double fête pour vous. Fête des pères, fête de la musique, l'homme qui suit, l'opticien de la musique, celui qui regarde la musique. Vous voyez, ça fait beaucoup quand même pour...
2: L'opticien de la musique, ça fait beaucoup, mais ça fait beaucoup, mais c'est très bien. On a le juste retour des choses et c'est agréable. Et effectivement, la fête des pères, c'est tellement agréable. Je vais pas faire un contre-pied à d'autres personnes, mais c'est tellement agréable d'avoir des filles. Moi, je n'ai que des filles. Et quand elles sont très proches de leur papa, comme vous savez,
0: oui.
2: Et il y a quelqu'une sur le plateau qui a dit de gentils mots à son père que personne n'a entendu. Mais bon.
0: Vous avez entendu.
2: Voilà.
0: Depuis l'Hexagone, là-bas, depuis la France, vous avez entendu. Non, il y a une faille au niveau donc, de la cabine technique. Ça a traversé les océans, pourtant Elvira Agbekponou l'a dit dans l'oreille, dans le creux de l'oreille de son père, et vous, depuis là-bas, vous avez entendu ça.
2: Entendu ça.
0: Guy Médard, il y a quelque chose qui ne va pas. Sébastien Hervé, où il y a quelque chose qui ne va pas.
3: Guy Médard, vous avez l'habitude d'avoir les mains magiques, mais qu'est-ce qui s'est passé?
0: Et puis, Didier Samson a donc entendu.
2: C'est parce que c'est la grande confidentialité.
0: Ok.
2: Et je suis très complice avec Guy Médard et Sébastien. Très complices.
0: Ah oui, vous regardez ensemble la musique avant de nous l'offrir à nous.
2: Absolument. Bon, alors moi, j'ai choisi dédicace tout simplement pour tout le monde pour dire et effectivement ce que les enfants attendent de leur père et disent de leur père ce qu'ils pensent en leur fort intérieur et ce que les pères même s'engagent envers ses enfants dans la responsabilité. Et c'est un peu ce que disait Franck tout à l'heure. Et c'est ces enfants-là envers leur père. Et on a trouvé dans la musique aujourd'hui, vous savez, la musique, elle est souvent générée par l'IA. Les paroles sont émotives, sont intéressantes. Parfois, ça fait pleurer, dit-on, mais c'est pour toucher au cœur des choses. Et l'enfant qui a sa référence absolue, c'est les parents et a fortiori le père. Donc, moi, je vous propose qu'on écoute pour tous les pères une chanson reprise façon IA dans un reggae sympathique et simple. Bonne fête, papa.
0: Eh bien, on écoute.

0: Eh bien, bonne fête, papa Didier Samson, hein. On vous retrouve donc tout à l'heure, Didier.
1: On se retrouve tout à l'heure pour regarder un peu la musique des papas.
0: Eh bien, monsieur l'opticien de la musique, on va chausser vos lunettes tout à l'heure pour regarder
1: Absolument.
0: la musique. Eh bien, nous allons nous tourner maintenant.
1: Absolument.
0: Nous allons revenir sur le continent africain. Vous savez pourquoi, Didier?
1: Non,
0: Eh bien, parce que
1: pour la musique.
0: Félix sont des pépéripés, et de l'autre côté là-bas, il est au Maroc actuellement avec le président de la Confédération africaine de sport boule.
1: De
0: Eh
1: football.
0: bien, de sport
1: Ah,
0: boule,
1: de
0: de
1: boule.
0: sport boule.
1: De
0: Oui,
1: sport
0: ils
1: boule. Ah,
0: sont donc
1: d'accord.
0: allés chez le roi du Maroc là-bas de l'autre côté pour en président en tant que. Mais on ne l'a pas encore. On n'a pas encore Félix pour le moment. Je crois qu'on a de petites difficultés.
1: D'accord.
0: Quoi qu'il arrive, on l'aura tout à l'heure. Nous allons revenir en studio et retrouver donc professeur Émile Jules Labalo. Bon, Didier, à tout à l'heure alors. On regardera la musique ensemble.
1: À tout à l'heure, tout le monde avait ses lunettes.
0: Tout le monde avec ses lunettes pour regarder la
1: Un
0: musique.
1: salut particulier à Didier.
0: De la part de
1: J'entends.
0: professeur
1: Ah,
0: Labalo. Il a toujours ses formes. Sacré Didier. Non, Didier, il entend toujours. Didier entend toujours. Didier entend
1: J'entends
0: toujours. Vous savez, Didier, il entend toujours. Eh bien, nous allons tout de suite changer de dimension. Nous allons entrer dans une autre dimension puisque nous n'avons pas encore pu avoir notre ami Félix Ondépépé-Ripé qui est actuellement au royaume là-bas du côté du Maroc. Eh bien, j'espère que tout à l'heure nous aurons l'occasion. Il nous dira pourquoi il est au Maroc. Eh bien, nous allons remercier les papas. Demain, c'est la fête des pères. Et ici, celui qui représente notre papa, ici en studio aujourd'hui, ici, celui qui représente notre papa, c'est le professeur Émile Jules Labalo. Eh bien, nous allons lui offrir un cadeau de la part de toute l'équipe de Week-end à Touvent. On va lui offrir un grand vin de Bordeaux. Vous savez que le professeur Émile Jules Labalo a fait une bonne partie de ses études à
1: À
0: Bordeaux.
1: Bordeaux,
0: À Bordeaux,
1: à
0: là-bas, du
1: Bordeaux,
0: côté
1: oui.
0: de la Gironde.
1: Bien
0: C'est bien
1: sûr,
0: ça, hein?
1: bien sûr, de la
0: Dans les
1: Gironde, c'est
0: grandes
1: bien
0: vignes,
1: sûr.
0: eh bien, on lui offre un château Quinsac. Un château Quinsac qui nous a été d'ailleurs
1: Oh
0: offert
1: là
0: par les caves Sainte-Aurélie. Nous
1: là.
0: disons merci à la cave Sainte-Aurélie, un Bordeaux supérieur de 2016.
1: Oh là
0: Professeur Émile
1: là.
0: Gerbalo, vous allez déguster ça demain,
1: Oui.
0: tout tranquillement,
1: Oh
0: en
1: là là.
0: pensant à nous, vos enfants du
1: Oh.
0: studio. Hein, même si je suis plus âgé que vous,
1: Bien sûr, bien sûr.
0: vous restez notre papa. Eh bien,
1: Merci
0: c'est
1: beaucoup.
0: toute l'équipe de
1: Merci.
0: Week-end à Touvent qui vous
1: Non,
0: offre cette.
1: c'est tout un symbole.
0: Voilà.
1: J'en ai le cœur gros. Vraiment, merci, merci, merci,
0: On vous
1: merci, merci.
0: souhaite.
1: C'est bien écrit Bordeaux supérieur 2016.
0: Voilà.
1: Et grand vin de Bordeaux, château de. Ah, en plus, je connais ce
0: Ah bon,
1: château-là.
0: voilà. Donc,
1: Ah,
0: hein,
1: voilà.
0: vous vous sentirez un peu comme chez vous,
1: Bien
0: quoi. Même si
1: sûr,
0: vous
1: bien
0: êtes à
1: sûr.
0: Porto Novo, vous verrez les vignes
1: Bien sûr,
0: hein,
1: bien
0: de la
1: sûr.
0: Gironde et de Bordeaux et tout, hein, tout ça pendant cette journée de la fête des pères. Bravo donc à vous, bravo, bravo, bravo, bravo, et bonne fête encore à vous.
1: Oui, et vraiment, j'ai souvent fait la publicité de ces vins de Bordeaux, tout ça là. Et le goût. Il faut que nous commencions ici au Bénin à développer l'éducation. L'éducation pour le goût. L'éducation pour le goût. C'est très important. Vous savez, quand on parle du vin, de l'éducation au goût, on parle de l'alimentation. Et l'alimentation se trouve à la base de beaucoup de choses. Et quand on parle de l'alimentation, c'est encourager consommer local. Et consommer local, on parle de De
0: l'agriculture.
1: l'agriculture.
0: L'agriculture se trouve à la base de tout développement. Donc je voudrais encourager nous. C'est un bel exemple. Nous voyageons beaucoup avec les vins là, mais maintenant il faut que chez nous on trouve des produits locaux et Radio Tokwa se tiendra volontairement à la disposition de tout ça là pour en faire la publicité. Et je crois que c'est une très bonne chose. Retour donc à l'agriculture.
1: À
0: Voilà.
1: l'agriculture.
0: Eh bien voilà, on va donc dire tout simplement merci donc à la cave Sainte-Aurélie,
1: Torli, merci
0: hein,
1: beaucoup, merci
0: qui nous offre régulièrement des bouteilles ici et que nous
1: J'aurais bien
0: dégustons avec
1: aimé
0: plaisir.
1: déguster ça ensemble dans le studio ici avec tout le monde. Partager ça. On ne dirait pas non.
0: Ah. Vous ne dites pas non.
2: Non.
0: Ça veut dire que vous dites oui.
2: Oui.
0: Eh bien, moi, je dis non. Ah. Parce que je voudrais que le professeur Abalo
1: dégage. T'es le seul ouais. Que je et partage par plaisir.
2: Mais il faut toujours déguster le vin avec une bonne compagnie. Mmh. Il faut tout seul à prendre et à boire.
1: Oui,
2: c'est un peu comme, comme si on se noyait dans les problèmes.
0: Qui vous a dit que le professeur Abalo est seul à la maison?
2: Bon, c'est vrai. C'est vrai.
0: Eh bien, merci on va souhaiter beaucoup. Bonne fête, papa. Beaucoup. Bonne fête à tous les papas. Bonne fête à papa, professeur Émile-Gilles Abalo.
1: Ouais.
0: À tous les papas auditeurs.
1: J'entends.
0: Vous avez vu, j'ai la bouche qui... J'ai en train de manger du chocolat. Parce que mademoiselle Agrippoli vient de m'offrir un chocolat, là, tout de suite. Eh bien, j'ai un chocolat dans la bouche. Excusez-moi, vraiment, ne soyez pas fâchés. Mais je souhaite bonne fête, papa, à tous les papas auditeurs de Radio Tokwa, à tous les papas auditeurs du Bénin et du monde entier.
2: Et du monde entier.

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3: Et tout de suite, l'éditorial 1868 du 19 juin 2026, l'éditorial de l'hebdomadaire catholique La Croix du Bénin, de son directeur de publication, Michael, Père Michael Gomé. Eh bien, l'éditorial est intitulé cette semaine « Paix pour les nations ». Comme entre le Bénin et le Niger, où la frontière pourrait bientôt rouvrir, le détroit d'Ormuz est également promis à une reprise normale du trafic des navires pétroliers. Gloire en soit rendue à Dieu. Après la rencontre du 2 juin dernier à Niamey, les présidents Wadani et Tchani avaient convenu de la mise en place d'un comité d'experts qui a transmis les rapports finaux en vue de la normalisation des relations entre les deux nations. De leur côté, Téhéran et Washington signent ce vendredi à Genève un protocole d'accord afin de tourner la page de la guerre qui a duré plus de 3 mois au Moyen-Orient. Il faut souhaiter que tout se passe bien comme prévu. Si entre Cotonou et Niamey, le désaccord était policé, entre Téhéran et Washington, par contre, l'affrontement a occasionné des milliers de morts, dont la plupart sont des civils innocents. Des deux côtés, les populations ont plus souffert des dégâts collatéraux que leurs dirigeants. Il était donc temps de mettre un terme au conflit. Ce que demande le pape Léon XIV, le 16 juin dernier, est que l'accord entre les États-Unis et l'Iran soit véritablement une solution à la guerre qui doit vraiment prendre fin, afin que nous puissions aller de l'avant pour le bien de tous. Maintenant que le ton est à l'apaisement, le souhait ardent est le retour à une situation normale. Les produits de grande consommation pourrissaient le long de la frontière Bénin-Niger et sur les eaux du détroit d'Ormuz. Les populations impuissantes subissent le choix fait par leurs dirigeants d'aller en guerre et de semer la destruction. Vivement donc que les prix des carburants retombent à leur niveau d'avant-guerre, même s'il ne faut pas être trop naïf à cet égard. Malgré tout, les Africains espèrent que les biens et services seront à la portée de leur bourse. La justice exige aussi que des dédommagements soient accordés à ceux qui ont été ruinés par ces guerres. Mais au-delà de tout, il est urgent de rappeler la nécessité de toujours tenir compte de la dignité de chaque être humain et de la sacralité de chacune de nos vies. Éditorial de l'hebdomadaire catholique La Croix du Bénin, disponible sur toutes nos paroisses demain dimanche. Bonne lecture et surtout studieuse et profonde réflexion.

0: Eh bien, professeur Émile Jules Abalo, Son Excellence, le président de la République du Bénin, le chef de l'État, a effectué une visite officielle à Niamey le 2 juin 2026. Son Excellence Romuald Ouadani, président de la République, a été chaleureusement accueilli par Son Excellence le général d'armée Abdourahmane Tchiani, président de la République du Niger, chef de l'État, et cela dans un esprit fraternel qui caractérise donc nos deux populations, hein, nos deux États. Et bien voilà, donc nous avons suivi là l'éditorial du révérend père Michael Gomé, qui souhaite vraiment que la paix pour les nations puisse effectivement se faire. Qu'en pensez-vous?
1: Non, et vous savez, j'ai toujours une profonde admiration pour le père Gomé, hein, qui s'attaque toujours à des sujets très actuels. Et je voudrais souligner d'emblée que c'est vrai que le président, le tout nouveau président
0: Romuald
1: Romuald
0: Ouadani.
1: Ouadaï, il est jeune. Il est jeune.
0: 50 ans aujourd'hui.
1: 50 ans aujourd'hui, ça tombe très bien. Et c'est vrai. Et vous voyez l'analyse du père Gomé. Je vais revenir sur cette affaire de la. Le père Gomé situe la paix entre le Bénin et le Niger dans une perspective plus globale. On parlera même de géopolitique. On a parlé de la guerre Iran-États-Unis. Et la paix, le détroit de je sais pas quoi,
0: Hormuz.
1: d'Hormuz. Bref, j'ai noté un peu tout ça. Hein. Le Moyen-Orient et le trafic des navires, c'est ça? Non. Bref, de toutes les façons, de par le monde, il y a des foyers de tension un peu partout. Et ce que moi je regrette, la flambée des prix, le prix du pétrole, etc., qui flambe. La paix qui est partout menacée. Moi, ce que je regrette, et j'ai dit tout à l'heure que le président Ouadaï, il est jeune. Les premiers qui subissent cette reproduction de l'injustice sociale, le fait de vouloir être dans, je sais pas, dans ce doute permanent où demain il y aura la guerre qui va éclater par là. Nous sommes à côté des gens ici qui vont bientôt nous parler de changement climatique, les problèmes d'emploi. Non, moi je crois qu'il vaut mieux que les chefs d'État instaurent la paix pour instaurer, pour permettre aux jeunes d'avoir de meilleures conditions, de vivre, je ne sais pas, un environnement climatique sain. Puisque après tout, on dira, bon, recevons et donnons, je ne sais pas, nous devons être capables de léguer à la jeune génération un truc sain, un environnement. Bref, la guerre n'a jamais fait du bien. Et j'ai toujours dit que, vous avez vu, ils ont fini par négocier, je ne sais pas, ils ont signé ça en France avec Macron hier ou avant-hier. Ça durait, il y a longtemps que ça durait. Mais moi je les comprends pas. La guerre, la guerre, la guerre. Et
0: Vous
1: la
0: souhaitez
1: paix,
0: plutôt la
1: oui,
0: paix des braves
1: la paix des braves.
0: au lieu qu'il y ait des milliers et des milliers de personnes qui
1: Oh,
0: tombent et
1: tuer,
0: qui meurent, qui
1: humilier, la faim, etc.,
0: la
1: etc. Sont
0: destruction de
1: massives.
0: villes.
1: Vraiment, il faut que nos dirigeants prennent conscience du gâchis qu'ils sont en train de faire, quoi. Au lieu de finir, de revenir. La guerre, c'est comme ça. On finit toujours par négocier. Pourquoi ne pas commencer par là? Et c'est là la bêtise humaine. Et moi, je m'insurge contre ça. Pensons à la jeunesse, pensons à l'avenir. Parce que, après tout, c'est eux qui ont des problèmes d'emploi, c'est eux qui ont des problèmes de ceci, c'est eux qui ont des problèmes de logement. Et tout le temps, partout, le problème de la jeunesse se pose. Voilà.
0: Eh bien,
1: Et
0: professeur
1: ça, le
0: Émile Jules
1: père
0: Abalo,
1: Gomé fait très bien de le dire.
0: oui,
1: Hein.
0: vous parlez du père Gomé.
1: Oui.
0: Hein, on va écouter justement la revue de presse de la Croix du Bénin qui nous a été présentée par notre ami Florent Oncinou, hein, hier, ici, dans le journal de Franck Agbinou, dans le journal de 13h de Franck Agbinou. On écoute donc la revue de presse de la Croix du Bénin présentée par Florent Oncinou.
2: Dans la croix de ce vendredi 19 juin 2026, le récit du rite et de la messe de bénédiction de la paroisse Sacré-Cœur d'Apapa, le coup de l'édifice baptisé Diamant Sacré, avoisine le milliard. Il a été béni le dimanche dernier par Mgr Roger Mbedi, président de la conférence épiscopale du Bénin, aux côtés de trois autres évêques. Lis le dossier sur les pages 6 et 7. Le dimanche 14 juin 2026, la paroisse Saint-Michel Bretot de Cotonou a servi de cadre pour la messe demandée par Isabelle Ouadaï, mère du président Romain Ouadaï, afin de prier pour la réussite du septennat. L'action de grâce présidée par le père curé Irénée Zoutani a rassemblé les membres du conseil pastoral paroissial dont elle fait partie et près de 500 fidèles. Selon Francine Aïssi Ouahi, fondatrice de la fondation En tout pour tous, si Dieu nous donne des motifs de lui dire merci quand il nous fait grâce, il faut le faire. C'est justement ce que fait la mère du président Ouadaï qui exprime sa gratitude au Seigneur pour son fils qui vient d'accéder à la magistrature suprême. Ma prière pour Isabelle, pour son fils et pour tous les béninoises et béninois, c'est que ce mandat voulu par Dieu soit éclairé par l'Esprit Saint, ajoute Francine Aïssi Ouahi. Elle félicite Isabelle Ouadaï, qui est une femme de prière et à l'écoute. En page politique, la rédaction catholique revient sur la visite du président Ouadaï au Niger et déplore la communication médiatique qui l'a entourée. Visibilité de l'action gouvernementale au Bénin pour une communication sans malentendu, titre le journal à la page 3. L'éditorial du père Michael Gomé évoque la reprise annoncée des relations entre le Bénin et le Niger, ainsi que la réouverture du détroit d'Ormuz. Merci pour l'attention, Laurent Rossinon, bon week-end à chacun et à tous.
0: Eh bien, j'ai écorché le nom de mon confrère, Florent. Florent, vous allez m'excuser, Florent Rossinon. C'est bien cela, Rossinon.
1: Rossinon, de votre jeune confrère, oui.
0: De mon confrère, alors c'est quand même jeune ou vieux, c'est mon confrère, hein, donc Florent, acceptez toutes mes excuses pour avoir écorché votre nom. Eh bien, donc nous avons écouté là, donc la revue de presse hein, sur donc la croix du Bénin, Bénin. Présentée par mon confrère François, je le dirai maintenant correctement,
3: Florent.
0: Oui, sinon.
1: Oui, sinon. Oui, sinon, voilà.
0: Eh bien, merci Florent. Donc, on revient à l'excellence.
1: Oui.
0: Donc, tu vois, l'intelligence excellente, l'excellente intelligence du révérend père Michael Gomé,
1: oui.
0: Qui a su faire le trait, vous voyez, entre ce qui se passe du côté au Moyen-Orient et ce qui s'est passé chez nous au Bénin. Et nous parlons de la paix des braves hein, pour pouvoir oublier tout ce qui s'est passé en tout la page. Parce que le peuple béninois, le peuple nigérien, c'est quand même des peuples frères hein, qui ont toujours vécu ensemble. Ouais. Moi, je connais une famille, une très grande famille béninoise qui est très, très, très ancrée dans la famille nigérienne de l'autre côté là-bas. Eh bien, nous sommes des frères et nous sommes des beaux-frères. Nous avons des cousins, des cousines. Je pense que quoi qu'il arrive, au lieu de détruire, il vaut mieux construire. Hein, n'est-ce pas ? Imaginez quand vous voyez à la télévision toutes ces destructions massives hein, des villes, ce qui se passe à Kiev, ce qui se passe...
1: La guerre, c'est pas une bonne chose. Hein. Hein. Imaginez-vous, Guy, est-ce que vous pouvez passer une seule journée sans électricité ? Mais le premier objectif des gens, quand ils bombardent, on casse les canaux d'eau, les trucs de ciel, on mêle l'obscurité, et ça dure des années. C'est atroce quelque chose. Les peuples nigériens, moi je crois que c'est les chefs, les braves là-bas qui se font la guerre entre eux. Les populations ont toujours des moyens. C'est comme les jeunes. Ils trouvent toujours un espace pour jouer. Hein. Vous pouvez fermer les vents, vous pouvez faire jouer. C'est comme ça les populations frontalières. Il y a toujours matière à coopération. Les gens se chevauchent, les frontières se traversent tous les jours. Et là, je crois que la meilleure des solutions, c'est ça que le président Ouadaï vient d'entreprendre. Ça, vraiment, il faut le féliciter. Parce que dès les premiers... Ça s'inscrit déjà dans les bilans. Il n'a même pas fait les... Je ne sais pas, en une semaine, il a osé. Et pour lui, je crois que c'est les relations. D'abord, c'est le développement sud-sud qui l'intéresse. Et d'abord, par les pays voisins. Et je crois que c'est une très bonne chose. La paix, sans la paix, il ne peut pas avoir développement. Il faut commencer par la paix. Et je crois que c'est sur cette voie que le président Wada et qui fête ses 50 ans, je lui souhaite déjà les anniversaires.
0: Aujourd'hui, comme par hasard.
1: Comme par hasard.
0: Eh bien, voilà. Mais sur Franck Aguinou.
1: Il est père aussi. Hein.
0: Mais bien
1: il
0: sûr. Est nager, ouais. Et sur le plan sécuritaire, Franck Aguinou, les deux chefs d'État, hein, le président nigérien et le président béninois, eh bien, ils ont évoqué la menace terroriste au Sahel. Ouais. Parce que ça, c'est grave, c'est très important, ce qui se passe autour de nous, surtout en Afrique de l'Ouest. Ils ont réaffirmé leur engagement à unir leurs forces pour combattre ce fléau du terrorisme et du banditisme qui sévit depuis plusieurs années dans la sous-région.
3: Oui, naturellement, il n'y a pas de développement sans paix. Il n'y a pas de paix sans sécurité. Cette trilogie, si on peut le dire comme ça, va ensemble. Et vous savez, pendant des années, suite au coup d'État qu'a connu le Niger sous Tiani, il y a eu la réaction de la CEDEAO, une réaction qui n'a pas plu aux nouvelles autorités nigériennes. La suite, vous la connaissez, Guy Papo. Mais depuis le changement de le président de la République au Bénin, le nouveau président a pris son bâton de pèlerin et effectivement s'est rendu à Niamey le 2 juin, si ma mémoire est fidèle, et a normalisé les relations.

0: Et justement, le communiqué final ayant sanctionné les assises a fait mention, entre autres, de cette question sécuritaire. Vous savez que au nord du Bénin, il y a cette menace-là, et puis à Niamey, cette menace est permanente. La preuve, cette semaine également, Niamey a connu
1: Oui, c'est
0: cette
1: vrai.
0: situation. Le gouvernement du Bénin s'est empressé donc d'envoyer un message de soutien au régime militaire à Niamey.
1: Chose tout à fait normale entre voisins, hein. Tout
0: Voilà.
1: à fait normal,
0: Tout à
1: bien
0: fait.
1: sûr.
0: Donc,
1: Oui.
0: c'est une question très préoccupante. Et là, il faut se poser la question, vraiment, se poser la question de savoir ce qui se passe. Est-ce la manière dont, par exemple, le Niger est gouverné? Parce que en moins de 2 semaines, il y a eu cette situation. Les djihadistes ont fait irruption, surtout à l'aéroport, qui, quand même, dans un pays, doit être sécurisé. Si votre aéroport n'est pas sécurisé, c'est que vous avez des ennuis.
1: Oui,
0: Et
1: c'est
0: je
1: vrai.
0: pense que c'est ce problème-là que le Niger va devoir régler, prendre les dispositions. Et l'on se demande, j'ai suivi beaucoup de commentateurs sur des chaînes internationales ce matin, on se dit quand même, c'est des militaires qui sont au pouvoir. Quand on parle de la sécurité, quand on parle du quadrillage du territoire d'un pays, les militaires en ont l'expertise. On ne sait pas ce qui se passe. Donc c'est pour vous dire que le problème n'est pas que nigérien. Le problème, il est... Comment dit, il dépasse les frontières du Niger. Et lorsque, au niveau du Niger, on n'arrive pas à cerner les contours de cette situation, ça va envahir, contaminer les autres pays frontaliers. Donc, la sous-région ouest africaine est menacée. Donc, il va falloir que les uns et les autres conjuguent de façon constante et permanente les efforts. Trouver le moyen d'y arriver parce qu'aujourd'hui, oui, le Niger, le Burkina Faso, le Mali font partie des pays de l'AES, mais écoutez, ils n'ont pas quitté comment dire, la terre qu'ils occupaient avant. C'est toujours
1: Bien sûr,
0: une partie
1: bien sûr.
0: de la terre.
1: Et là, Franck, on dit que le problème dépasse le périmètre historique du Niger.
0: Absolument, absolument.
1: Le
0: Et
1: périmètre.
0: vous voyez, la position du Bénin,
1: C'est
0: c'est une
1: ça, le
0: position
1: périmètre.
0: difficile.
1: Tout à fait.
0: Parce qu'il y a le Niger, vous savez qu'on dit que le Bénin est limité au nord,
1: Ah, voilà.
0: est, pas le Niger, pardon, pas le Burkina Faso,
1: Hein?
0: à l'ouest par le Togo, à l'est par le Nigeria, au sud par
1: Le
0: l'océan,
1: Nigeria.
0: voilà, au sud par l'océan Atlantique. Donc, la position du Bénin, c'est une position difficile. Donc, le Bénin ne peut pas se mettre en retrait. Le Bénin doit travailler également avec ses interlocuteurs. Mais ce qu'il faut retenir dans l'éditorial du père Michael Gomez, de mon point de vue, c'est que quand Epossé Abalo avait évoqué la question, on veut atteindre des objectifs. Et on se dit, il faut aller par la guerre. Mais lorsque vous finissez de faire la guerre, qu'est-ce qu'on fait? On vient
1: C'est la reconstruction,
0: s'asseoir pour
1: la négociation,
0: discuter,
1: la table de
0: échanger.
1: négociation.
0: Alors pourquoi ne pas plutôt privilégier le dialogue? Vous avez évoqué la situation entre, comment il s'appelle, la Russie et l'Ukraine. Vous voyez les immeubles qui sont dévastés. Allez voir ce qui s'est passé récemment entre l'Iran et les États-Unis. Allez à Jérusalem, Palestine. Allez voir ce que Israël est en train de faire. Vous voyez? Mais quand on fait tout ça là, qui en récolte les pots cassés, pour parler en termes vulgaires, ce sont les
1: La
0: populations.
1: population.
0: Vous savez qu'il fut un moment pendant la période révolutionnaire, je m'en souviens bien, il y a l'affaire des déchets toxiques. Quand les gens ont fini de faire la guerre, tout ce qui en a découlé là, il faut aller les enterrer quelque part. Et les gens ont
1: Un
0: pensé
1: déchet
0: que
1: nucléaire.
0: nucléaire, voilà. Donc il faut venir ici au Bénin pour pouvoir trouver un moyen de les enfouir sous la terre et dans certains pays. Donc c'est pour vous dire que il faut faire très attention, au lieu que l'on se fâche et qu'on déploie les armements, les gros engins pour aller en guerre. Moi, je pense que très tôt, il vaut mieux plutôt échanger. Il faut que la
1: Aller
0: diplomatie,
1: vers la finalité,
0: voilà,
1: vers
0: il
1: la
0: faut que
1: réalité,
0: la
1: la
0: diplomatie
1: diplomatie
0: prenne
1: plutôt.
0: le pas sur toute autre considération.
1: Oui, et je crois que c'est ce qui s'est. Ou bien. Allez-y, allez-y, professeur
0: Ce qui.
1: Ballon, on va terminer avec ça.
0: Ouais, c'est ce qui s'est fait avec le Niger. On a négocié, les anciens chefs d'État sont partis. Ben, sinon, cette situation aurait pu dégénérer. Donc, vous
1: Absolument.
0: voyez, le dialogue a pris le pas et finalement, on est. Voilà.
2: Voilà, on va terminer avec cela parce que les deux chefs d'État ont exprimé quand même leur engagement
1: à fait,
2: œuvrer pour la levée de tous les obstacles au renforcement de la coopération entre les deux pays et surtout la réouverture de la frontière.
0: Il y a un comité qui a planché d'ailleurs, qui a pondu son rapport. Le rapport, en principe, devrait être remis aussi bien au président Tiani du Niger, au président Benoît Romy Adouada. Il ne sait pas si ça a été fait, mais selon les informations, ce comité d'experts devait avoir fini son rapport et les deux chefs d'État avec leur gouvernement respectif devraient trouver les moyens pour s'accorder sur la nécessité d'aller vite pour que les frontières soient réouvertes très prochainement.
2: En tout cas, pour le bonheur de population, ça c'est pour le bonheur de tous. Cette grande décision, si elles peuvent être exécutées le plus rapidement possible, vraiment, et puis qu'on enterre l'âge de guerre et qu'on oublie, qu'on cesse de jeter la pierre au Niger, qu'on cesse de jeter la pierre au Bénin, mais qu'on pense plutôt à prendre ces pierres pour la reconstruction du développement de nos deux pays.
1: Bien sûr, puisque le Bénin a des intérêts là-bas, le Niger aussi a des intérêts, vraiment.
0: Ce qui réduit surtout, c'est que la volonté politique est affichée de part et d'autre.
1: Tout à fait, ça c'est important.
2: Et je pense que le président Ouadani est dans cette optique et que vraiment, que tout lui réussisse. Merci donc à vous tous, merci pour tout cela, que tout se passe bien pour, dans l'intérêt des deux pays. Et moi, je vais vous dire la musique que j'aime. Parce que demain, c'est la fête de la musique. Oui, la musique que j'aime, c'est avec Johnny Hallyday. Il nous dit ceci.
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Donc, 21 juin, n'oubliez pas, écoutez beaucoup de musique, libérez vos cœurs, eh bien, offrez de l'amour à tout le monde autour de vous. Et nous allons offrir également de la musique à certaines personnes qui ne sont plus là. Vous savez, aujourd'hui, professeur Aimé Jules Laballo, c'est la journée mondiale des réfugiés. Et les réfugiés sont nombreux dans le monde. À travers le monde, nous avons des réfugiés un peu partout. Eh bien, on va chanter pour ceux-là qui sont loin de chez nous, qui sont loin de chez eux et qui sont loin de l'amour. Et vous savez que dans certaines familles, il y a des frères et sœurs qui ne se parlent pas, qui ne s'entendent pas, eh bien, qui sont loin l'un de l'autre, alors qu'ils vivent peut-être à 50 mètres de chez eux. Eh bien, toutes ces personnes sont considérées comme des réfugiés de l'amour, des réfugiés de la peine, des réfugiés de la peur, des réfugiés de l'amertume. Eh bien, toutes ces personnes-là, nous allons leur demander en cette journée, demain, cette journée de la musique, où la musique unit quand même les cœurs, hein, d'oublier tout cela et de revenir, et que ces personnes-là reviennent à elles-mêmes. Avec Michel Berger, chanter pour ceux qui sont loin de chez eux.

Eh bien, bonne fête à tous. Demain, fête de la musique. Faites beaucoup de musique. Jouez beaucoup de musique. Parce qu'avec la musique, eh bien, on dit que la musique, ça radoucit les mœurs et tout. Bon, faites de la musique. Écoutez de la musique. Si vous n'êtes pas musicien, c'est pas bien grave. Allumez votre poste radio, captez Radio Tonkwa, parce qu'il y aura beaucoup de musique demain sur les antennes de Radio Tonkwa. Écoutez, il y aura de la très très très bonne musique. Professeur Abalo, on pourra écouter beaucoup de musique. N'est-ce pas? C'est la fête de la musique. Et puis, passez votre temps avec votre papa, avec vos amis, et faites la fête. Faites la fête avec tout le monde. Nous allons encore écouter un peu de musique avant de passer à autre chose.

0: Eh bien voilà, on revient donc en studio en écoutant toujours de la musique. Nous restons dans la musique, mais attention, pour rester dans la musique, il faut être dans un environnement sain. Il faut être dans un environnement propre. Et quand vous voulez écouter de la bonne musique, il faudrait que cette musique s'installe dans un lieu où il y a la propreté. Et pour cela, nous avons invité des amis de la société de gestion des déchets et de la salubrité. Eh bien, ces amis sont là. Nous avons Fernand. C'est bien, Fernand?
1: Oui, ça va, ça
0: Fernand,
1: va.
0: comment allez-vous?
1: Ça va très bien.
0: Fernand Maupo. Vous êtes
1: Éco-animateur à la GDS.
0: éco-animateur
1: À la GDS.
0: à la
1: Oui.
0: SGDS. Et il y a Luc Ferdinand Assopé, qui est éco-animateur également à la SGDS. Nous avons l'habitude de vous recevoir ici en studio et soyez les bienvenus. Eh bien,
1: Merci.
0: vous êtes venu aujourd'hui nous parler de la gestion des déchets et de la salubrité. Mais il faut quel comportement adopter pour pouvoir développer justement une bonne gestion des déchets et de la salubrité. C'est-à-dire ce comportement, l'état d'esprit des gens d'abord avant d'être dans un environnement sain et propre.
1: Déjà, il faut noter que le changement de comportement dont on veut parler aujourd'hui est un processus assez long. Ça ne se fait pas du jour au lendemain. Cela se fait étape par étape.
0: Oui, ça se fait étape par étape,
1: Voilà,
0: mais
1: pour.
0: on reçoit quand même une éducation de la part de nos parents à la naissance. Hein. Quand on vient au monde, on sait que nos parents nous apprennent d'abord à faire notre lit, à nous brosser les dents, à se laver. Et c'est des comportements que nous adoptons déjà depuis la naissance.
1: Justement, déjà depuis le bas
0: Le
1: âge.
0: bas âge, oui.
1: Maintenant, pour amener la population à adopter de bons comportements, déjà, il faut une prise de conscience personnelle de la part de l'intéressé. On ne peut pas changer l'habitude de quelqu'un en lui criant dessus. Il faut que l'intéressé comprenne l'intérêt que cela a pour sa santé et son bien-être. Donc, la clé commence par l'adoption de petits gestes au quotidien, comme le fait de ne pas jeter les déchets au sol. Toujours garder les déchets sur soi jusqu'à trouver une poubelle. Ne pas jeter les déchets à travers les vies de véhicules. C'est à travers ces petits
0: Et
1: gestes
0: il faut reconnaître par là que nous sommes des champions hein, en la matière. Hein. Hein,
1: Justement,
0: nous sommes des
1: justement,
0: champions, nous les
1: justement.
0: Béninois.
1: Surtout en pleine circulation, on développe souvent l'habitude de jeter les déchets dans les caniveaux. Surtout également dans les feux tricolores et autres. Ce sont des
0: Et
1: gestes qui
0: savoir
1: sont
0: que
1: dans
0: les
1: la
0: caniveaux ne
1: circonvie.
0: servent pas à recueillir les
1: Les
0: déchets,
1: déchets.
0: c'est pour l'écoulement
1: Des eaux de pluie,
0: des eaux de
1: justement.
0: pluie. Hein. Donc il faudrait que. Mais comment comprendre cela justement?
1: Donc, je pense que c'est à travers la sensibilisation et c'est à cela qu'on s'attelle à la SGDS. Surtout nous, éco-animateurs que nous sommes, nous allons toujours au contact des ménages de la population pour les sensibiliser sur l'importance d'adopter ces petits gestes au quotidien.
0: Oui, et vous, mon cher Luc Ferdinand.
2: Merci beaucoup, monsieur le journaliste.
0: Bonjour d'abord à vous, et puis bonne fête. Hein.
2: Merci
0: C'est
2: beaucoup.
0: la fête des pères, hein, donc vous êtes des futurs papas. Hein.
2: Oui.
0: Ou si vous ne l'êtes pas déjà, d'ailleurs, hein, je pense que vous l'êtes.
2: Des futurs papas en devenir.
0: Eh bien, je vous souhaite une bonne fête, déjà,
2: Merci
0: hein, oui.
2: beaucoup et pareil à vous également. Et comme on l'a bien dit tout à l'heure, le changement de comportement en matière de gestion des déchets est un processus. Et pour que cela se fasse, il faut avoir des réflexes. Et le premier réflexe que nous devons avoir est que quand nous finissons de produire le déchet, il faut le jeter à la poubelle. C'est-à-dire, nous sommes à la maison, nous avons fini avec les épluchures d'orange, de banane par exemple, il faut automatiquement les jeter à la poubelle. Et c'est avec ça que les enfants aussi vont commencer à adopter ces bons comportements. On se retrouve également en ville, c'est-à-dire dans les espaces publics, pour ne pas citer les espaces publics comme Amazon.
0: Mais non, restons encore à la maison un moment, s'il vous plaît, mon cher Luc Ferdinand. Vous parlez de poubelle. Parce que y a des gens qui pensent que poubelle, c'est un tas d'ordures. Poubelle à la maison, qu'est-ce que c'est? Comment on peut se créer sa propre poubelle à la maison?
2: Merci beaucoup, c'est vraiment pertinent ce point, cette question. Avoir une poubelle à la maison, ce n'est pas avoir un nid de déchets ou bien un dépotoir à la maison. Une poubelle peut être un plastique, un seau ou bien une poubelle bien disposer, qu'il y aura de couvercles.
0: Avec un couvercle, bien sûr, pour éviter les mouches.
2: Les mouches, comme vecteur de maladie, aillent entrer et ressortir. Parce que une chose est d'avoir la poubelle à la maison, mais si cette poubelle n'est pas protégée et fermée hermétiquement, nous pouvons déplacer juste le problème. Le dépotoir qui était derrière la maison, qu'on a détruit et adopté des poubelles à la maison, revient encore sous d'autres formes à l'intérieur de la maison, puisque la poubelle n'est pas du tout entretenue. Ou bien la poubelle n'est pas fermée. Donc, avoir une poubelle, c'est d'abord fermer correctement cette poubelle pour ne pas donner l'accès libre aux insectes d'y entrer et de ressortir pour revenir se poser sur le repas pour contaminer les repas de nos enfants.
0: Surtout qu'il faut reconnaître aujourd'hui que la SGDS met à notre disposition des poubelles qu'on peut acquérir facilement, et des poubelles normales, des poubelles qui sont à la portée d'abord de toutes les bourses, mais des poubelles qui servent effectivement à recevoir et à conserver ces ordures jusqu'à ce que les voitures qui sont destinées à les ramasser viennent les chercher.
2: Tout à fait. Au départ, la SGDS avait commencé à vendre des poubelles et c'est à 25 000 francs. Mais au fil des années, le prix a été modifié et c'est à 18 000 francs où cette poubelle est bien équipée. C'est une poubelle en plastique,
0: oui,
2: avec des roulettes et hermétiquement fermée. Donc quand le ménage dépose le déchet, on peut également fermer pour ne pas donner accès aux mouches et aux insectes d'y entrer et de sortir également.
0: Et comment faire pour acquérir ces poubelles?
2: Pour acquérir ces poubelles, ce n'est pas du tout difficile. Il suffit de s'approcher de notre direction qui est à Saint-Michel.
0: Saint-Michel, oui.
2: Oui, dans la rue de la Poissonnerie CDPA. Notre immeuble est juste en angle de rue. Vous venez au niveau du secrétariat général qui est au niveau de la SGDS. Vous
0: SGDS côté CDPA,
2: oui,
0: à Saint-Michel.
2: Oui. Oui. Et là, vous vous approchez de notre secrétariat et demandez l'acquisition de la poubelle. On va vous orienter comme cela se doit.
0: Voilà, donc vous avez des poubelles, comme dirait l'autre, normalisées.
2: Homologuées.
0: Voilà. Homologuées. Voilà. Et vous pouvez, avec couvercle, puis poussette, facile à déplacer, puis à utiliser et à manier.
2: Voilà.
0: Donc, oui, vous voulez dire quelque chose, mon cher Fernand?
1: Il y a
0: Ferdinand et Ferdinand. Hein. Ferdinand et Fernand.
1: J'aimerais juste ajouter, pour pouvoir avoir beaucoup plus de précision par rapport aux caractéristiques des poubelles, on peut également appeler le numéro de la SGDS, le numéro vert, qui est le 99-99.
0: On va y aller tout doucement, 01.
1: 99-99-70-09.
0: C'est facile à retenir. Donc 01-99-99-70-09. Eh bien, vous aurez toutes les informations pour l'acquisition de ces poubelles.
2: Et j'aimerais aussi profiter pour attirer l'attention de la population, parce qu'il y a des individus mal intentionnés qui se prétendent être en partenariat avec la SGDS, ouais, qui vendent ces poubelles et disent à la population de souscrire, de donner une part d'abord
0: avant d'obtenir la poubelle.
2: La SGDS ne vend pas les poubelles main à main. Et la personne vient à la direction et c'est là-bas que la transaction se fait. Il n'y a personne qui vient, il n'y a pas d'intermédiaire à la SGDS qui viendra vous vendre des poubelles.
0: Ah, donc, soyez bien informés à mes auditeurs, vous ne pouvez en aucun cas acheter des poubelles auprès de certaines personnes qui se présentent à vous et qui les vendent, disons, à crédit en quelque sorte. Vous payez une avance et puis après, on vous enverra. Non, vous allez à la direction générale de la SGDS, c'est à Saint-Michel, du côté de la CDPA, là-bas, du CDPA, je ne sais pas comment ça se dit. Eh bien, vous allez là et ou bien vous appelez le 01 99 99 70 09. Ces poubelles sont à 18 000 francs si vous voulez vraiment une bonne poubelle homologuée et puis qui vous permettra justement de travailler avec beaucoup plus d'aisance, n'est-ce pas, professeur Émile Jules?
3: Oui, et c'est très bien l'initiative que les jeunes prennent Moi, j'ai entendu des termes assez intéressants. Les réflexes, les poubelles, qui coûtaient 25 000, puis c'est ramené à cheval. Les moustiques, là. Juste les moustiques, vous pensez. Le problème de la pollution, de la gestion des déchets, là, c'est plus complexe que ça. C'est déjà bien de commencer par là. Et vous avez dit quelque chose à déplacer.
2: Les potoirs
3: Les dépotoirs, bon, par où commencer? Moi, j'aimerais juste, juste poser
0: Allez-y,
3: une
0: professeur
3: question.
0: Ballot.
3: Ben, c'est très sérieux, hein, le problème que vous abordez. Et c'est bien de commencer par nos sensibilités au plan local. Tout à l'heure, on a parlé du pays. Vous voyez, j'ai l'impression qu'on déplace. On déplace vers les pays où on produit. On produit les matières premières, l'or, le cobalt, le diamant, tout ça là. C'est les pays industrialisés là qui déplacent cette production de déchets à grande échelle et qui viennent nous étouffer ici.
0: Donc leur poubelle, c'est ici.
3: Leur poubelle, c'est ici. Qu'en pensez-vous? Les pays qui produisent l'or, voyez le plus grand bassin forestier en Afrique là, après l'Amazonie là, c'est en Afrique, hein, le Cameroun, Centrafrique, Guinée, Gabon. Un jour ils sont venus là, ils ont tout détruit. C'est eux qui produisent l'or, tout ça. Pollution et tout. Qu'en pensez-vous? Évidemment, c'est bien de commencer par poser à l'échelle nationale, hein,
0: Oui.
3: mais il faut voir là-bas. La pollution, c'est eux, les voitures. Ici, sur Radio Tokba, on a fait massivement la publicité pour les voitures électriques. C'est une bonne chose. Valable là-bas, ils sont pour ça. Mais en Afrique, ouais, ça vient polluer. Donc, c'est bien de prendre conscience et c'est une très bonne chose. Voilà, félicitations.
2: Merci
3: Et
2: beaucoup.
3: nous allons vous encourager.
2: Merci
3: Mais
2: beaucoup.
3: Ayez en esprit que c'est eux qui déplacent la pollution vers nous. Tout à l'heure, le DG disait, ah, les déchets nucléaires, là, à un moment donné, on a voulu venir enterrer ça chez nous. Ouais, ils sont sans pitié, ils se font la guerre, ils se tuent là-bas.
2: Effectivement, vous avez parfaitement raison. Je me rappelais quand j'étais sur le banc. On disait souvent que l'Afrique constitue la poubelle des pays développés. Et
3: Il déplace ça maintenant ici.
2: oui, même on a un exemple palpable en Côte d'Ivoire. Il y avait des déchets nucléaires qui ont été enterrés où la répercussion sur la population était des enfants mal nés, des enfants qui sont nés sans pieds,
3: Ah
2: sans
3: bon?
2: sexe, oui, qui...
3: Sans pied, sans sexe.
2: Donc, tout ça pour une mauvaise gestion des déchets. Donc, ce message, principalement, nous amène à une prise de conscience pour une bonne gestion des déchets, principalement chez nous, chez soi d'abord, avant d'aller
3: À
2: en
3: l'extérieur.
2: ville.
0: Bon,
3: À
0: voilà,
3: demain,
0: ça, c'était les comportements adoptés justement à domicile.
2: Oui.
0: Maintenant, la rue, c'est vrai, ce n'est pas notre maison, mais c'est quand même chez nous,
3: Bien sûr.
0: parce que c'est nous qui les utilisons. Et nous constatons malheureusement que les citoyens prennent beaucoup de plaisir à les déverser leurs ordures, les ordures de la maison, on va les déverser dans la rue parce qu'on ne sait où les mettre.
2: Oui, effectivement, vous avez parfaitement raison. Et surtout, vous allez voir sur nos engins ou bien nos habits de HGDS, nos villes, nos maisons. Pour dire quoi, nous passons plus la majorité de notre temps à l'extérieur de la maison. Quand
0: Bien
2: on
0: sûr.
2: sort pour aller au boulot, pour aller au marché, pour aller au service, c'est dans la ville. Et on prend des rues, on emprunte des rues. Donc, on passe assez de temps à l'extérieur. Mais on a, à des moments donnés, faim, on achète à manger. D'autres achètent dans les sachets, d'autres dans des bouteilles. Et quand on finit, qu'est-ce qu'on constate? Surtout nos grands frères, nos papas, Zemi Diamant, par exemple, quand on finit automatiquement le sachet de plus hauteur, on jette. Ou bien quand on finit avec les restes de pulchus d'orange ou bien de peau de banane, on les jette. Et où
3: Les
2: est-ce que.
3: sachets plastiques, on les jette partout.
2: On les jette partout. Et où est-ce que ces déchets atterrissent finalement? Dans les caniveaux, dans les collecteurs à ciel ouvert. Or, comme vous l'avez dit tout à l'heure, ces caniveaux, ces collecteurs ont été réalisés pour drainer les eaux de pluie vers les exutoires naturels. Et quand ces déchets-là se retrouvent dans le lac Nokoué, parce que les eaux qui sont drainées à Cotonou ici, à Calavi, à Semenkoudi, à Ouidah, à Port-Novo, sont tous drainées vers le lac Nokoué. Alors, les espèces aquatiques qui se
3: Oui,
2: retrouvent
3: bien sûr,
2: dans
3: bien
2: ces
3: sûr.
2: lacs vont commencer à consommer ces déchets-là. Et là, moi, dans mon jargon, je dis souvent, quand on pêche ce
3: Poisson
2: poisson
3: là.
2: issu de ce lac, ce poisson perd un de ses aisses et redevient poison
3: Poison.
2: dans nos plats, puisque ce poisson a été déjà contaminé. Et ça, à cause des actions anthropiques que l'homme est en train de poser. Donc, nous exhortons la population, nous sensibilisons la population à adopter des comportements éco-citoyens. Quand on se retrouve en ville et on finit de manger, le premier réflexe, c'est de garder le déchet sur soi et d'aller déposer ce déchet-là dans les points d'apport volontaires, les poubelles, les grosses poubelles de 660 litres, que là, j'ai déjà disposé au niveau des carrefours ou bien au niveau des artères pour déposer ces déchets. Nous avons aussi même des témoignages d'autres Indiamans qui ont des poubelles portatives, poubelles ils se déplacent avec, et quand ils finissent, ils déposent leurs déchets, et à la fin, quand ils retrouvent une poubelle, ils essaient de déposer. Donc, j'aimerais que la population essaie d'adopter ces bons comportements éco-citoyens pour nous aider, la SGDS, à plus assainir notre cadre de vie. Eh
3: Mais
2: bien,
3: quand
2: vous
3: vous
2: avez.
3: collectez les déchets là, comment vous traitez après? Parce que les sachets de plastique là, il paraît que ça met 400 ans pour se détruire.
2: Merci beaucoup, professeur. Effectivement, 400 ans jusqu'à 450 avant de commencer
3: Ah
2: à se,
3: bon?
2: oui, avant de commencer par se décomposer. Alors, si c'est sur un sol que ce sachet se trouve, nous avons l'inondation. Il y a beaucoup de conséquences. Alors, quand la SGDS collecte, pré-collecte les déchets dans les maisons, nous avons nos points de regroupement qui sont dans les arrondissements. Et la première des choses, on fait le tri de ces déchets. Il y a le tri manuel qui est fait. Il y a des coopératives de tri qui sont installées sur ces points de regroupement où on sépare le métal, le carton, le plastique, le sachet. On sépare ces déchets inorganiques des déchets organiques. Et c'est après séparation de ces déchets qu'on convoie maintenant les déchets organiques, les déchets qui ne serviront plus à rien. Et au site d'enfouissement technique, nous avons deux. Et il y a un à Tacon et un à Ouessé. Donc voilà un peu la chaîne de traitement des déchets.
0: Vous savez, justement, ces déchets que nous jetons dans nos rues nous créent d'énormes méfaits. Hein, vous avez vu l'État béninois avec l'avènement du président
2: Monsieur Patrice Talon.
0: Patrice Talon. Vous avez vu la SGDS a fait un travail magnifique,
3: Magnifique,
0: formidable. Nos rues aujourd'hui sont décrites comme les rues les plus propres
3: tout à fait dans
0: pratiquement
3: le monde.
0: d'Afrique. Hein? Déjà, en Afrique, restons en Afrique tout simplement.
3: D'abord.
0: Hein? Et je crois que
3: Ouais, c'est
0: c'est un
3: vrai, retour en
0: investissement.
3: Afrique. Oui.
0: C'est le contribuable qui paye toutes ces personnes.
3: Oui.
0: Vous voyez toutes ces personnes la nuit qui
2: Qui travaille.
0: travaillent et pour nettoyer les voies et tout. Ça, c'est un premier problème. Heureusement que nos rues sont propres aujourd'hui. Nous n'allons pas nettoyer nos rues pour les salir aussitôt.
2: Non.
0: Hein? Admettons que le matin, vous vous levez, vous balayez votre salon, votre salle à manger, et dès que vous avez fini de balayer, 5 minutes après, vous venez encore jeter des détritus. Je ne sais pas, c'est un éternel recommencement.
2: Recommencement.
0: Donc, moi, je crois qu'il faudrait qu'on fasse très très très attention. Savez-vous que chaque fois que nous jetons nos ordures dans la rue, les sachets plastiques, tout ça, ça nous crée d'énormes méfaits. Moi, j'ai une petite ferme, j'ai commandé des moutons pour la fête de Tabaski dernière, la Tabaski. Bon, on m'a livré certains moutons. Vous imaginez que j'en ai perdu 7 sur la vingtaine de moutons que j'ai commandés. Pourquoi? Parce que quand on a fait l'autopsie de ces moutons, on a constaté qu'ils avaient mangé des
2: Des
0: sachets de
2: plastiques,
0: déchets plastiques. Il y en a plusieurs qui sont morts. Donc j'ai perdu beaucoup d'argent dans cette affaire. Pourquoi? Tout simplement parce qu'on a jeté.
2: Des sachets
0: Mais et
2: plastiques.
0: savez-vous que si, par exemple, vous consommez cette viande de mouton, elle est toxique. Hein, donc nous nous empoisonnons nous-mêmes de par nos
2: Nos habitudes,
0: comportements,
2: finalement.
0: nos mauvais comportements. Savez-vous que lorsque vous jetez des sachets dans la rue et que ça, ces sachets vont obstruer les caniveaux. Vous savez que c'est un investissement, vous voyez, on est obligé de faire payer, traverser, payer, travailler certaines personnes pour pouvoir nettoyer, curer tous ces caniveaux. C'est un investissement. C'est vous qui payez, c'est nous qui payons. C'est nous les contribuables, parce que ce sont nos impôts qui comprennent. Ouais, au lieu de créer peut-être des écoles, on prend cet argent pour pouvoir curer pour la salubrité. Moi, je pense qu'on devrait essayer de réfléchir sur soi-même. Et ces premiers comportements, ces premiers instincts que nous devons avoir, c'est justement penser à la finalité et à l'aboutissement de toutes ces actions. Et je crois que nous devons éviter de jeter. Moi, on est à Tokpa ici. C'est dommage que Franck Agbeinou, nous sommes à Tokpa ici. Et il se passe des choses extraordinaires. On vient le matin, la ville est bien propre parce que les agents de la SGDS ont tout nettoyé. Mais le soir, lorsque nous rentrons, Franck Agbeinou et moi, le soir après donc, le service, qu'est-ce que nous constatons? Nos rues sont jonchées de sachets d'ordures. Félix, Franck Agbeinou.
4: Oui, exactement, Guy Papo, c'est des situations invivables. Hein. Vous savez, les bonnes dames qui occupent le marché, avant de rentrer le soir, déposent toutes sortes d'objets, des cartons, des sachets, tout ce que vous voulez. Il faut faire très attention. S'il arrivait, c'est le cas de le dire, hein, je suis désolé pour ceux qui sont peut-être à table. Quand vous vous amusez à marcher sur des sachets, écoutez, ça éclate. Hein.
0: Bon, c'est pas bien. Bon, moi, je pense qu'effectivement, Franck, vous avez tout à fait raison, mais n'allez même pas en profondeur parce qu'on risque de... Bon, moi, je crois que nous devons adopter, comme vous l'avez dit, des comportements citoyens. Et ça, c'est tellement facile, en fait. Moi, je mange un chewing-gum dans ma voiture, je garde le bout de papier, arrivé à la radio, je jette dans la poubelle. Et puis, c'est tout. Et le soir, là, ou bien le lendemain matin, le gros camion les belles ordures viennent ramasser les ordures et les détruisent. Moi, je pense que c'est tellement simple. Si chacun d'entre nous, vous mangez dans une feuille d'acassa, vous mangez un acassa, mettez à la poubelle les feuilles. C'est tellement simple. Simple et bête. Moi, je ne sais pas. N'est-ce pas? Nous ne sommes pas des animaux.
4: Oui, Guy Papo, vous avez raison. C'est un geste simple, mais utile. Mais vous savez,
3: l'éducation.
4: C'est une question d'éducation d'abord. Mais vous savez, on a le sentiment que des gens se disent, certaines personnes, hein, parce que c'est tout le monde, c'est pas tout le monde, certaines personnes se disent que l'assainissement du milieu, l'assainissement du cadre de vie, c'est l'affaire des autres.
0: Mais c'est pas l'affaire des autres, parce que la rue, c'est encore chez nous.
4: Voilà.
0: La rue, c'est chez nous. Il faudrait qu'on en prenne conscience. Hein, la rue, elle n'appartient pas aux moutons. Ouais. Elle appartient aux hommes. C'est nous qui passons sur ces rues. Moi, je n'arrive pas à comprendre.
4: Oui, parce qu'on n'a pas le sens de l'État. Les gens, lorsque vous parlez de l'État, pour certaines personnes, c'est le gouvernement, ce sont les députés, ce sont les institutions de la République. Non, l'État, c'est nous tous, c'est chacun des 13 millions de Béninois. Alors, si chacun peut faire l'effort d'assainir son petit périmètre, là où il vit, et l'autre va compléter, et de 1 à 2, de 2 à 3, jusqu'aux 13 millions de Béninois, je pense que le problème, il est réglé. Mais malheureusement, certains pensent que, oui, le pays nous appartient à nous tous. On va exiger et obtenir des droits, mais les obligations, ce sont les autres. Non. Tant que c'est comme ça, je pense qu'on ne va pas avancer.
0: Bon, moi, je crois que...
1: Si je peux répondre, ce que vous dites est totalement vrai, parce que, avec mon collègue, il peut le confirmer, c'est ce à quoi nous assistons souvent lors de nos différentes sensibilisations. Quand tu vas vers les ménages, dans leur tête, c'est à croire que la gestion des déchets, c'est uniquement une affaire qui concerne la SGDS, une affaire qui concerne l'État, ce n'est pas de leur ressort. Oubliant que c'est la participation de tout le monde, c'est l'implication de tout le monde qui va amener à atteindre les objectifs de rendre nos villes propres. Donc, je demande encore aux ménages de comprendre que le fait de rendre nos rues propres dépend de tous, dépend de tout le monde. Nous devons tous adopter de bons comportements au quotidien pour que cela soit réellement une réalité.
0: Et puis, plus nos rues seront sales, plus nous allons recruter du personnel pour les nettoyer. Plus nous recruterons du personnel pour nettoyer nos rues, plus nous paierons d'impôts.
4: Voilà.
0: Donc, moi, je pense que vous voulez une réduction des impôts. Vous voulez une réduction parce qu'on dit que trop d'impôts tue l'impôt. Mais si nous-mêmes, nous contribuons à l'augmentation des impôts, hein, moi, je pense que c'est comme le serpent qui se mord la queue. Mmh. Donc, moi, je crois qu'il faut éviter ces comportements malencontreux, hein, et essayer d'éviter. Donc, les comportements que nous devons adopter aujourd'hui doivent être des comportements citoyens. Hein, nous devons éviter de jeter les ordures dans la rue. Et je crois qu'on va en finir avec ça pour aujourd'hui. On reviendra sur d'autres sujets la prochaine fois, puisque nous sommes en partenariat et que nous travaillons ensemble avec la SGDS. Le mot de la fin, Fernand.
1: Alors, comme je viens de le dire tout à l'heure, j'aimerais dire à toute la population d'aider la SGDS, de nous aider à atteindre nos objectifs, qui est de rendre nos villes propres en adoptant un seul geste, de ne plus jeter les déchets au sol, dans les caniveaux et dans nos rues.
0: Ferdinand.
2: Merci beaucoup. Comme mot de la fin, j'aimerais exhorter également les parents à continuer à éduquer les enfants à la maison, puisque à l'école, les enseignants, les instituteurs font déjà le nécessaire. La SGDS également accompagne, mais il faut également la contribution des parents auprès des enfants pour que nous assistons demain à un environnement propre et sain. Merci.
0: Oui, professeur Abalo.
5: Oui, c'est une bonne initiative. Il faut permettre, éduquer les enfants à des comportements citoyens, comme l'a dit le DG. Ouais, il découvre apparemment le sujet. Vous avez vu avec quelle maîtrise. C'est comme ça. Si vous avez cette éducation, l'environnement, sans ça, l'environnement risque de disparaître. Et nous-mêmes, notre santé, les gens. Donc, commencez par les écoles primaires, là où il y a tous les réflexes, l'éducation. Moi, dans ma rue, je ne comprends pas le problème. C'est presque général. Et quand vous installez une poubelle quelque part, c'est tout le quartier qui vient mettre dedans. Bon, Dieu merci, au moins s'ils peuvent avoir ce réflexe, c'est déjà pas mal. Mais sinon, les sachets, moi je sais d'où ça vient. D'où ça vient comme ça, hein? Surtout les sachets, vous l'avez dit. Mais en temps, la berge de Cotonou était... Mais dès qu'on a enlevé, vous avez vu la beauté de cette berge-là. On peut l'exploiter, tu vois. L'économie circulaire, transformer tout ça là. Voilà.
0: Donc, après, on se plaint qu'il n'y ait plus de poissons dans la lagune.
5: Oui, oui, oui.
0: Il n'y a plus de carpes.
5: Il n'y a plus de carpes.
0: Il n'y a plus de poissons, il n'y a plus de crabes, il n'y a plus. Même les crevettes.
5: Mais d'où ça vient ces sachets-là?
0: C'est des sachets que nous utilisons, vous, moi, tous. Vous utilisez aussi des sachets, professeur Ebidjou.
5: Oui, oui.
0: Nous sommes tous responsables.
5: Tout à fait,
0: nous sommes tous responsables.
5: Oui, j'avoue, je suis d'accord.
0: Bon, donc, faisons l'effort de détruire. De changer de comportement, utilisons des sacs en papier. Et pourquoi pas, quand nous allons marcher, achetons un sac. Et puis on l'utilise, on le réutilise. Et évitons les sachets. Par exemple, au Rwanda, par exemple.
5: Oui, au Rwanda,
0: sachets. Je pense qu'il y a des organisations, des ONG qui se battent pour, disons, la non-utilisation de ces sachets plastiques. Mais qu'est-ce que vous voulez? On en trouve partout.
5: Partout.
0: Partout, partout, partout, partout, partout. Et je crois qu'avec le temps.
5: Moi, j'ai horreur de ça, quoi, ces sachets.
0: Tout cela va changer. Je crois que tout cela va changer au fil du temps. Mais. C'est à nous d'abord de changer de comportement. Cotonou, la ville de Cotonou est tellement belle.
4: Après,
0: on se
4: plaint que l'eau nous rende visite dans nos maisons.
0: Les inondations et tout ça, c'est justement...
4: Prenez le caniveau qui est derrière le marché Saint-Michel. C'est plein. Dis pas faux. L'eau ne peut pas circuler. L'eau ne peut pas circuler. Mais après, on se plaint, les riverains se plaignent que l'eau rentre chez soi. Or, lorsque l'eau ne peut pas aller loin, mais l'eau trouve des déviations et rentre dans les ménages, malheureusement. Et c'est encore nous responsables. Voilà.
0: Voilà, mes auditeurs. Je vais vous demander de faire comme Johnny Hallyday, de retenir la nuit, parce que nous sommes en train de fêter la musique. Eh bien, en musique, nous allons retenir la nuit et réfléchir à de nouveaux comportements. Et je vous demande, comme Johnny Hallyday le dit si bien, le chante si bien, retire la nuit. Et merci à la Société Générale de Gestion des Déchets et de la Salubrité. Voilà.

0: au contact de l'information qu'ils ne vont pas vérifier. Les visiteurs, les touristes ne sont pas concernés parce que l'Afrique du Sud est un grand pays qui reçoit toujours, toujours les étrangers. Plus de...
1: Oui, et pour preuve, j'ai un ami qui vit, parce que dès que nous avons eu l'information, moi je l'ai appelé, je lui ai demandé, mais quelle est cette situation? Il dit non, non, non, que contrairement à ce que l'on pense,
0: Oui.
1: c'est une minorité de personnes. Hein,
0: Exactement.
1: ça se passe dans certains quartiers, des gens qui se connaissent, qui s'en veulent, vous... mais que en fait, quand vous êtes un étranger,
0: Un
1: on
0: visiteur,
1: nous...
0: voilà.
1: Non, donc de ne pas se sentir concerné, qu'il n'y a aucun problème à ce niveau-là. Hein,
0: Exactement.
1: c'est...
0: Et je tenais vraiment à clarifier parce que souvent les médias relaient, les informations que relaient les médias sont parfois, bon, je dirais pas exagérées, mais actives souvent de l'inquiétude ou de, quand on communique l'effervescence de la situation sans pour autant expliquer le contexte, ça peut créer de la méfiance par rapport à une certaine
1: Et
0: destination.
1: ça, je l'ai toujours dit, hein, c'est-à-dire que on ne jette son regard que sur les actes qui puissent, disons, faire peur aux gens, tout
0: Exactement.
1: ça, alors qu'il y a de très bonnes choses qui se font.
0: Bien
1: C'est
0: sûr.
1: comme ici, chez nous au Bénin,
0: Tout à fait.
1: c'est lorsqu'il y a un événement malencontreux
0: Tout à
1: qu'on
0: fait.
1: en parle. Mais il y
0: Exactement.
1: a tellement de belles choses qui se font.
0: Bien
1: Il y a
0: sûr.
1: d'excellentes choses. Il y a des manifestations. Moi, je suis allé à une foire récemment. Il y avait de très, très, très belles choses. Je n'imaginais pas
0: Oh,
1: qu'on
0: dans
1: puisse se
0: notre
1: vendre,
0: pays,
1: oui,
0: exactement.
1: de si bons produits et
0: Justement.
1: tout, alors qu'on n'en parle pas. Mais dès qu'il s'agit
0: Du négatif, ça part
1: voilà,
0: très
1: tout de
0: vite.
1: suite, ça va, ça
0: Ça
1: prend
0: va
1: comme
0: très
1: une
0: vite.
1: étincelle et ça brûle et ça met le feu partout.
0: Vous êtes vraiment un doyen parce que vous expliquiez exactement la situation. Parce que ce qui est beau, ce qui est bien, on ne relaie pas souvent l'information. Mais l'information du négatif est souvent très vite relayée et ça crée des préjugés dans l'esprit des personnes qui ne vont pas au contact de l'information, qui ne vont pas vérifier. Et donc, on s'en tient juste à ce qu'on a entendu et on se fait des idées, des préjugés, alors que la réalité, elle est tout autre. Et donc, je voudrais préciser que l'Afrique du Sud traverse des défis sociaux comme beaucoup de pays, c'est vrai, mais les zones touristiques, les infrastructures et les acteurs du tourisme continuent de fonctionner normalement. Il n'y a eu aucune information ou aucun décret ou aucune décision qui a été prise qui empêche les touristes de venir dans ce pays-là. Parce que c'est un pays vraiment typiquement touristique et qui a beaucoup de merveilles à découvrir. Et donc les visiteurs étrangers ne sont pas du tout la cible de cette tension dans le cadre des circuits touristiques organisés. Le pays reste une destination majeure pour découvrir la nature, la culture et le paysage africain. Encore que c'est un pays c'est un mix, qui a su mixer la modernité par ses infrastructures et qui reste fidèle à
1: C'est pas
0: sa
1: pour rien que c'est
0: tradition
1: les pays
0: africaine.
1: arc-en-ciel, hein? Toutes
0: Exactement.
1: les belles couleurs de
0: Je vous assure.
1: l'arc-en-ciel. Eh bien, vous allez en Afrique du Sud.
0: C'est
1: Eh bien.
0: carrément l'Europe en Afrique, quoi. Et même le climat. Le climat aussi, parce que
1: Oui.
0: la période à laquelle nous y allons, c'est normalement du 23 au 31 juillet, c'est l'hiver. Et donc, voilà, il fait froid, on s'habille comme si on... Ça dit que si vous ne dites pas que vous êtes dans un pays africain, les gens ne sauront pas. Ils vous diraient carrément que vous pouvez... Pour bluffer un peu, on peut dire qu'on a fait un tour en Europe, alors
1: Mais bien
0: que
1: sûr.
0: c'est en
1: Puisqu'il
0: Afrique
1: arrive
0: du
1: des fois
0: Sud.
1: qu'il neige, même des fois,
0: Bien
1: il
0: sûr,
1: arrive
0: à
1: des
0: Cape
1: moments,
0: Town,
1: oui.
0: oui, voilà, à Cape Town, il neige parfois. Et donc, cette année, nous allons découvrir Johannesburg, nous allons découvrir Soweto, nous allons découvrir Sun City, qui est carrément comme le Las Vegas de l'Afrique, et nous allons découvrir aussi Pretoria, qui est la capitale administrative et une ville assez calme, assez paisible, et qui regorge de beaucoup de sites touristiques que nous allons découvrir. Et comme je l'ai dit tantôt, le voyage sur l'Afrique du Sud est prévu, c'est-à-dire nous ouvrons le bal des voyages de vacances par la destination Afrique du
1: Afrique du
0: Sud,
1: Sud.
0: prévue du 23 au 31 juillet 2026.
1: 23 au 31 juillet, c'est l'Afrique du Sud.
0: Oui.
1: Et puis, les inscriptions sont
0: Les
1: ouvertes.
0: inscriptions sont déjà en cours et nous passons par ce canal pour remercier nos clients qui nous font confiance et qui s'inscrivent déjà. Et comme tout à l'heure, nous l'avons dit, nous rassurons les chers auditeurs qui hésitent encore et nous leur disons que de ne pas hésiter, de ne pas se laisser hanter par l'idée qu'il y ait des mouvements et se priver de se faire plaisir, de se priver de se donner des vacances, des moments de vacances inoubliables dans ce pays extraordinaire qui regorge de beaucoup de choses à découvrir. Alors, n'hésitez pas, contactez-nous et inscrivez-vous, la liste est ouverte. Et puis, nous avons des partenaires sur le terrain qui
1: Bien sûr.
0: nous aident, voilà, à prendre des dispositions sécuritaires très, très importantes parce que dès lors que nous voyageons avec des clients, nous avons la lourde responsabilité de pouvoir prendre en compte leur sécurité, leur confort à l'aller comme au retour et pendant le séjour.
1: Et puis, il faut
0: Voilà.
1: reconnaître que Nomatour est une agence de voyage, hein, qui a des correspondants
0: Bien sûr,
1: directement
0: dans
1: là-bas,
0: les
1: du
0: pays que
1: côté
0: nous
1: en Afrique du
0: visitons.
1: Sud, tous les pays que vous visitez.
0: Oui.
1: Vous avez vos contacts et vous avez des personnes qui sont des personnes du pays qui vous aident et qui vous accompagnent. Et puis, il y a également les services de sécurité
0: Tout
1: qui
0: à
1: sont
0: fait.
1: là, qui travaillent avec vous, avec, il y a quand même un ministère du tourisme et
0: Oui.
1: qui reçoit, disons, vous avez les agréments
0: Bien
1: et tout.
0: sûr.
1: Donc, quand vous venez dans un pays, vous êtes pris en charge.
0: Tout à fait.
1: Donc, ne pensez pas que vous allez vous permettre, on ne met pas en contact avec les premiers bandits de la rue.
0: Non, pas
1: Non,
0: du
1: parce
0: tout.
1: que quand on parle du Brésil, le
0: Ouais.
1: Brésil, c'est le pays du football. Mais ça ne veut pas dire que dans toutes les rues, on joue au football. Hein,
0: Non,
1: donc,
0: exactement.
1: si vous allez là-bas, vous allez voir. Moi, je vous dis, je connais bien l'Afrique du Sud. C'est un pays vraiment. C'est vrai que c'est à l'autre bout du monde,
0: Bien sûr.
1: hein, mais vous allez découvrir quelque
0: Complètement
1: chose de
0: bas. Ah
1: formidable.
0: oui,
1: C'est un
0: ah oui.
1: pays féerique. Hein,
0: Vraiment féerique. Et c'est
1: féerique.
0: justement, c'est ça. Vacances féeriques en Afrique du Sud.
1: Voilà.
0: C'est ça le thème
1: Donc,
0: de
1: hein, vous allez
0: le
1: voir, vous
0: titre
1: allez
0: de
1: découvrir
0: vacances.
1: des choses extraordinaires. Quand vous allez revenir au Bénin, vous allez vous dire, mais mon Dieu, donc il existe de si belles choses
0: Bien
1: sur le
0: sûr.
1: continent africain.
0: Tout à fait.
1: Hein, vous n'en croirez pas vos yeux. Moi, je pense qu'il faudrait vite vous inscrire. Les inscriptions sont ouvertes depuis le. Sont ouvertes là maintenant.
0: Bien sûr,
1: Hein, donc,
0: depuis.
1: vous pouvez vous inscrire déjà.
0: Et rejoindre
1: Et
0: l'aventure. La date
1: voilà.
0: limite des inscriptions est prévue pour le 15 juillet.
1: 15 juillet,
0: 15
1: d'accord.
0: juillet, et c'est encore puisqu'il s'agit de prendre le vol, donc il y a des restrictions quand même pour
1: Voilà.
0: pouvoir tenir dans un certain budget. Donc la date limite, c'est le 15 juillet.
1: Donc, cette visite, cette destination sur l'Afrique du Sud, c'est du 23 au
0: Au 31
1: 31
0: juillet.
1: juillet. Deuxième destination.
0: C'est l'appel à la teranga sénégalaise.
1: On ira au.
0: Cette année, nous avons ajouté une nouvelle destination qui est le Sénégal,
1: Sénégal. Ah.
0: qui est aussi un pays de la sous-région et qui regorge beaucoup, beaucoup, beaucoup de merveilles touristiques au Sénégal. Il y a
1: Le
0: tellement de
1: Sénégal que
0: belles
1: je
0: choses.
1: connais bien
0: Ah ben oui, c'est votre deuxième
1: également,
0: nation. Je souffle ça aux éditeurs.
1: donc. Donc,
0: Notre pape a un côté sénégalais, Nagadef,
1: Ah,
0: le pape.
1: magnifique, magnifique.
2: Vous avez la preuve.
0: Vous avez la preuve.
2: Avec
1: Bon, en tout cas, moi, je vous invite à aller au Sénégal. C'est
0: Oui.
1: un très, très, très beau pays. Et les Sénégalais sont des personnes super sympathiques. Vous les voyez, ils sont tellement chaleureuses, ces personnes-là.
0: Oui.
1: Les Sénégalais, lorsque vous arrivez chez un Sénégalais, même s'il n'a qu'un seul petit plat de riz, il
2: Il
1: vous invite
2: parle,
1: à
2: ouais,
1: partager
0: c'est
1: avec vous.
0: vrai,
2: Même
0: c'est
2: dans
0: vrai.
2: la rue, ils ont constaté que moi, j'étais un étranger et ils m'ont invité
0: Ah
2: à venir
0: oui,
2: manger.
0: vous avez déjà visité le Sénégal, le professeur
2: Oui, le
0: Balogun.
2: Sénégal, c'est mon second pays.
0: Ah
2: Ouais.
0: oui, comme le pape alors.
2: Ouais.
0: Ah,
2: Non,
0: donc.
2: enfin, j'ai plein d'amis sénégalais.
0: Ok.
2: Sur le plan de la recherche, des
0: Oui,
2: conférences, j'ai
0: oui,
2: été
0: oui.
2: plusieurs fois. J'ai fait beaucoup de formations à Dakar. Je
0: Wow,
2: connais
0: c'est
2: bien.
0: intéressant.
2: Mais
0: Alors,
2: je connais pas.
0: les sites
2: Je
0: touristiques,
2: connais
0: vous
2: pas.
0: allez juste
2: Juste
0: pour
2: pour jouer là et puis
0: vos
2: je reviens.
0: activités. Eh bien, donc voilà, Nomad vous donne l'opportunité
2: L'occasion,
0: cette
2: justement,
0: fois-ci
1: professeur
0: d'y aller
1: Amaro.
0: dans un objectif
1: Laissez-vous
0: touristique.
1: envoûter. Laissez-vous
0: Voilà,
2: envoûter.
0: et vous allez
2: Plein d'amis, plein
0: visiter
2: d'amis.
0: le lac Rose,
2: Ah.
0: vous allez visiter la place de l'Indépendance avec ces statues-là
2: Le
0: qui
2: combattant?
0: représentent le. Non, non,
2: Non,
0: celui
2: attends.
0: qui tient un enfant en main et
2: Ah non,
0: tout.
2: je connais pas.
0: Ah, vous voyez,
2: Ouais.
0: vous allez visiter Sali, qui est une ville prisée.
1: Ah
0: Ah
1: oui.
0: oui,
2: Ah,
0: vraiment
2: ça
0: prisée.
2: tu dates. Salut Portugal,
1: mais c'est Sali qui est au Sénégal, c'est au bord de la mer.
0: Au bord de la mer, voilà.
2: Super, super ah,
1: c'est,
2: là,
1: exactement. Et là, c'est fantastique.
0: Avec, exactement. Et vous allez visiter aussi le zoo au lion. Nous irons pour voir les lions dans leur environnement naturel.
1: C'est pas pour rien que c'est on appelle l'équipe du football
0: les lions de la Teranga.
1: Les lions du Sénégal.
0: Oui,
1: on les appelle
0: exactement.
1: Les grindés.
0: Wow, grindé. Les grindé.
1: Ça veut dire le lion.
0: Dans toute sa splendeur, son aura de roi de la savane. Mais oui. Il y a des voitures spécifiques, pick-up spécifiques pour visiter ces endroits au lion, là où on peut être même là et les lions vont monter même parfois sur le toit, sur la toiture et tout.
2: Mais
0: les dispositions sécuritaires sont prises. Il y a des spécialistes qui sont là pour dompter, pour canaliser. Et on ne va pas se faire manger par les lions.
1: Et vous allez apercevoir de très loin, lorsque vous êtes sur la corniche,
2: la corniche,
1: vous allez voir l'île de Gorée.
0: Merci le pape. Ça, c'est l'un des incontournables sites à visiter, l'île de Gorée, où on va nous retracer l'histoire de l'esclavage et tout. L'île de Gorée. C'est un peu comme notre porte du non-retour. Avec toute son histoire, toute l'émotion qui va avec. Et donc, c'est prévu.
2: La corniche, oui, je connais.
0: C'est prévu.
2: Il y a beaucoup d'activités physiques.
0: Oui.
2: Il y a cours là et tout. Il y a des installations.
0: Des installations, effectivement.
2: Sportives, ouais.
0: Tout à fait. Donc, c'est prévu du 13 au 19 août.
2: Ouais.
0: Oui, la visite au Sénégal, la visite à la Teranga. Donc, du 13 au 19 août, nous embarquons pour une immersion totale au Sénégal. Ouais. Laissez-vous envoûter
2: par une immersion totale.
0: Laissez-vous envoûter par la légendaire hospitalité locale telle que le DG vient de décrire
1: tout à l'heure.
0: En tout cas,
1: ils sont très hospitaliers, les Sénégalais. C'est des gens qui sont...
0: C'est des personnes chaleureuses.
1: Mm-hmm. Quand elle vous voit, elle va vous parler comme si...
0: On était amis depuis.
1: Et c'est des gens qui sont très généreux en plus, qui sont prêts à vous accompagner, à vous aider, à faire tout ce que vous voulez, mais vraiment qui sont prêts à vous offrir de leur temps pour que vous puissiez passer un bon moment chez eux.
0: Alors en famille, en couple, comme en solo, nous vous embarquons pour vivre des vacances incroyables au Sénégal, du 13 au 19 août.
1: Du 13 au 19 août. Donc, inscription déjà ouverte également.
0: Inscription déjà ouverte.
1: On peut vous inscrire
0: dès maintenant. Et si possible, même payer par tranche pour faciliter les choses.
1: Voilà.
0: Donc, la date limite des inscriptions pour le Sénégal est prévue pour le 5 août. Le 5 août. Oui,
1: date limite, 5 août.
0: Alors, l'inscription est de 50 000 et les frais de participation est de 925 000. Mm-hmm. Et les frais de participation incluent le billet d'avion, l'hébergement, l'hôtel, la restauration en demi-pension, les frais de visite de site, parce qu'il y a des sites sur lesquels il faut payer pour pouvoir accéder, les frais de visite de site, et c'est-à-dire on vous prend en charge complètement.
1: Et puis il y a l'hébergement.
0: La nourriture. Le transport à l'interne.
2: Ça coûte cher,
0: le transport à l'interne. Et généralement, nous prenons des bus, nous louons des bus climatisés en fonction du nombre de personnes que nous avons. Si nous avons un nombre conséquent, nous prenons des minibus. Mais si c'est un petit nombre, nous prenons des voitures. Et qui est à notre disposition pendant tout le séjour. Et des guides, nous sommes aussi accompagnés par des guides touristiques qui nous accompagnent et nous assistent pendant le séjour. Donc voilà un peu.
1: Troisième destination.
2: Il y a la bonne viande aussi de mouton. On fait la friture là. Et puis les popos qui font du bon ablot là.
0: Ah oui, ils font du ablot là-bas.
2: Oui.
1: Il y a une colonie béninoise qui est très importante là-bas. Et puis on ne trouve pas que le ablot, contrairement à ce que les gens pensent. Lorsqu'on vous renvoie au Sénégal, ce n'est pas seulement pour manger le tchéboudjé là.
0: Exactement, moi je ne m'attendais qu'à ça.
1: Vous trouvez tout. Tous les mets. Le bon mafé qu'on fait, par exemple, au Mali, la sauce d'arachide, les sauces graines, vous trouvez tout ça là-bas. Vous trouvez aussi la nourriture capverdienne, ce qu'on appelle le cachouba, fait de maïs et de...
0: Le pape ici connaît.
2: Le pape, vraiment, il vend bien le Sénégal.
0: Je vous assure. J'ai juste envie d'y aller, dès demain même, de faire un tour.
2: Bah, il parle
1: du Diablo parce que... Le Diablo, vous en trouvez. C'est vrai que ça coûte cher parce que c'est des Béninois, c'est des familles béninoises qui font ça. Le Diablo, la cassa, il y a du gari, il y a tout ce que vous voulez.
0: La pâte,
1: la bonne pâte
0: noire, la pâte rouge.
1: Tout ce que vous voulez.
2: Le yassa, là aussi, c'est leur repas.
1: Le yassa.
0: Le poulet.
1: Ouais, le yassa, le poulet yassa.
0: Avec
1: Et moi, le dernier yassa que j'ai mangé, justement, c'était yassa européanisé.
0: Ah oui.
1: Il y avait même des olives.
0: Ah, dans
1: des olives vertes, des olives noires dedans.
0: Donc, c'est pour vous l'avez mangé au Bénin.
1: Au Bénin, c'est parce que, justement, ma soeur qui vit au Sénégal, qui a épousé, justement, un Français. Donc,
0: elle a francisé le yassa.
1: J'ai mangé ça, mais c'était...
0: Un yassa colonisé.
1: Et puis, il y a ce qu'on appelle le maral. Il y a plein de places.
0: Ah non, mais on risque de partir avec le pape, hein, comme guide.
1: Je vous donnerai les bonnes adresses.
0: D'accord.
1: Je vous donnerai les bonnes adresses. Si vous allez même à Sali, vous faites un tour chez ma soeur. Vous allez voir qu'il va vous recevoir avec beaucoup de
0: bonheur dans sa grande maison. Je note ça déjà.
1: En tout cas. Faites un tour au Sénégal, c'est la deuxième destination. Ouais. Il y a une troisième destination, parce qu'on va y aller vite.
0: C'est ça, il n'y a jamais 203.
1: Voilà.
0: Destination Côte d'Ivoire. La Côte d'Ivoire hospitalière.
1: Chez mon ami Mewé.
0: Entre faïenté, culture et joie de vivre. La capitale de l'ambiance. Nous revenons encore avec la Côte d'Ivoire parce que... Il y a encore beaucoup de choses à découvrir en Côte d'Ivoire. La dernière fois, nous sommes arrêtés seulement à Abidjan, à Yamoussoukro. Nous sommes revenus sur Bassam et sur Assini. Alors, cette fois-ci, la particularité, c'est que nous allons faire un tour à Boaké et à San Pedro. San Pedro qui est considéré aujourd'hui comme un site paradisiaque, avec qui cache aussi un autre petit site qu'on appelle Monogaga, qui est le paradis caché de la Côte d'Ivoire, qui nous réserve un accueil chaleureux et festif dont nous nous en souviendrons longtemps. Alors c'est un programme bien achalandé, bien concocté pour vous permettre de passer des vacances inoubliable.
1: En tout cas, je vous rappelle que si vous allez à San Pedro, moi j'ai visité San Pedro avec les belles plages
0: Je vous assure.
1: De sable fin.
0: De sable fin.
1: Préparez vos maillots de bain.
0: Zanzibar.
1: Préparez vos maillots de bain. Parce que vraiment, c'est magnifique. C'est magnifique. On oublie des fois même qu'on est... Vraiment, moi, quand je suis allé à San Pedro, je me suis rappelé l'époque où j'ai fait un petit tour au Brésil.
0: Ah, waouh, wow, carrément.
1: Vous voyez ces belles personnes dans leur maillot de bain, ces gens qui se... Non, mais c'est quelque chose de formidable. En tout cas, moi, je ne vous en dis pas plus. Allez découvrir. Allez avec vos yeux de chair pour découvrir ce qu'il y a de beau là-bas.
0: Non seulement découvrir, vivre et expérimenter cette destination qu'on a choisie à dessein pour vous faire passer des vacances inoubliables parce que vous le méritez. Après une année de travail acharné, de stress avec nos élections et tout, c'est le moment de faire baisser la température et de se faire plaisir, de s'offrir des moments vraiment bien mérités. Des moments de détente, de découverte et de rencontre. Parce que vous rencontrez de nouvelles personnes, de nouvelles cultures. Et donc, ne vous en privez pas. Vous le méritez. Et comme on le dit, on ne vit qu'une seule fois. Alors, le voyage pour la Côte d'Ivoire est prévu. C'est pour finir les vacances en beauté du 24 au 31 août. Pour terminer les vacances en beauté.
1: Du 24 au 31 août.
0: Oui, du 24 au 31 août. Il y a encore un peu de temps, encore d'ici, dans environ 2 mois, c'est encore possible de rejoindre l'aventure. Et donc, c'est des destinations qui ont été choisies à dessein, parce que ce sont des destinations qui vous réservent beaucoup de belles surprises, des destinations très chaleureuses, des destinations où vous n'allez pas très loin. En Côte d'Ivoire, c'est à peine 1 heure de vol. Et c'est un pays ami, c'est un pays frère. que vous allez vous sentir comme à la maison.
1: Et puis la destination Côte d'Ivoire est très intéressante parce que vous pouvez la faire soit par avion,
0: merci,
1: soit par la route.
0: Nous offrons les deux options.
1: Voilà, vous pouvez aller en bus oui, climatisé, et ça vous permet de découvrir le paysage. Vous traversez, disons, le Bénin d'abord,
0: le
1: Bénin, Grand Bourg,
0: le Ghana,
1: et puis ensuite vous rentrez en Côte d'Ivoire, et c'est quelque chose de formidable, tranquillement.
0: Merci beaucoup le pape d'avoir attiré mon attention sur ça. C'est la particularité par rapport au visage de la Côte d'Ivoire.
1: Oui.
0: Il y a deux options, en billet d'avion et puis en bus.
1: Donc,
0: naturellement, quand vous voyez, vous optez pour l'option bus, les frais de participation reviennent un peu plus moins chers. Donc en bus, c'est à 600 000 et en avion, c'est à 800 000.
1: 800.
0: Voilà, 800 000. Mais quand on dit 800 000, ce n'est pas que le billet d'avion, hein, c'est tous les séjours, comme d'habitude. C'est un package qui inclut les charges que nous vous proposons. Donc, l'hébergement, le vol, aller-retour, la nourriture en demi-pension, les frais de site touristique, le transport à l'interne dès l'arrivée à l'aéroport et pendant tous les séjours jusqu'à la fin. Vous n'aurez qu'à prêter votre pièce d'identité, votre passeport ou votre pièce d'identité. Pour la Côte d'Ivoire, ce n'est pas exiger le passeport. Avec la pièce d'identité, c'est possible de s'y rendre.
1: Votre CIP.
0: Oui.
1: Tout simplement.
0: L'autre carte CDAO, là.
1: Oui, la carte CDAO.
0: La carte CDAO.
1: Oui.

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0: Vous savez, comme James Bond, on ne vit qu'une fois. Hein? Comme James Bond, c'est ça, hein? On ne vit
1: Oui,
0: qu'une fois.
1: on ne vit
0: Donc,
1: qu'une
0: si
1: seule
0: vous
1: fois.
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0: Trois destinations cette fois-ci avec Nomad Tour, l'Afrique du Sud, le Sénégal et
1: Et
0: la
1: la
0: Côte
1: Côte
0: d'Ivoire.
1: d'Ivoire.
0: Madame Geneviève Adiaconom,
1: Oui, le pape, c'est.
0: merci beaucoup. Hein.
1: Merci, merci. Le merci,
0: Vous
1: c'est
0: nous
1: à
0: faites
1: la radio.
0: voyager chaque fois que vous
1: Ah,
0: venez
1: ben
0: ici.
1: oui. Alors, je suis avec Dicorel Seigneur Zohou, mon éminent confrère de Radio Cotonou. Il a suivi avec moi. Peut-être qu'il y a des points que je n'ai pas. Il y a des zones d'ombre, il y a des choses que je n'ai pas encore partagées avec vous et lui. Eh ben, il me suit avec une attention particulière. Dicorel Seigneur Zohou, allez, vous êtes en direct sur la radio du peuple.
2: Merci, Doyen Pépéripé. Je rappelle tout simplement que le Maroc est une terre de rois et a accueilli, bien sûr, l'honorable Idriss Ibrahim en roi. Il a été très bien accueilli. Le tapis rouge lui a été dressé. Et comme vous le savez, hein, après l'échec cuisant d'une tentative clandestine de néocolonialisation, donc de la pétanque africaine, après l'échec cuisant, bien sûr, du ralliement forcé et tenté par le débiteur insolvable. Je veux parler bien sûr de Claude Azéma, des fédérations nationales à ce qu'on peut appeler la minuscule et fictive confédération clandestinement créée, l'honorable Idriss Ibrahim qui a triomphé au tribunal arbitral du sport, l'honorable que je me permets d'appeler le phénix africain désormais. Il est de bon ton qu'il donc essaye donc d'expliquer la situation au Maroc. Le Maroc qu'il a porté contre vents et marées, qu'il a défendu bec et ongles pour le hisser comme un drapeau propre et grâce à qui il a subi donc tout ce qu'il a vécu pendant plus d'une année. Il avait donc expliqué la situation aujourd'hui juridiquement reconnue donc de la Confédération africaine des sports boules. Et donc c'est clair et connu désormais, le Maroc est un soutien inconditionnel et indéfectible de la Confédération africaine des sports. Mais comme l'a dit Félix Sonné Pepéripé, le Maroc a martelé noir sur rouge, qu'il sera bel et bien présent à toutes les compétitions parrainées et organisées par la Confédération africaine des sports boules.
1: Et voilà, merci Dicorel Zohou. Il faut dire que l'honorable Idrissou Ibrahima, souvenez-vous, a tenu sa conférence de presse suite à la décision du tribunal arbitral du sport le week-end dernier seulement, et première destination donc le royaume chérifien. Il est attendu lundi prochain par le ministre, le premier ministre du pays, si le calendrier le permet. Donc voilà, et puis ensuite, il va poursuivre le marathon à travers l'Afrique pour expliquer ce que Claude Azéma est, ce qu'il a fait et comment il tente depuis des décennies de diviser, eh ben, l'Afrique. Hein? Vous savez, toute tentative est voué à l'échec parce que on ne fronte pas le Béninois Idrissou Ibrahima. Il a fait entendre à plusieurs reprises à qui veut l'entendre. Et voilà une fois encore le tribunal arbitral du sport qui lui donne raison. Guy Kpakpo, professeur Émile Jules Labalo, et puis mon très cher Franck Agbéninou, Elvire et Cosmos Kato. Eh ben voilà, nous sommes donc en terre marocaine, de Casa, nous sommes arrivés à Rabat, de Rabat, nous avons fait un petit tour à Marrakech, eh ben, de Marrakech, on va poursuivre certainement pour Abidjan ou pour l'Algérie. Et je vous dirai quand est-ce que nous allons revenir, le tout dépend en tout cas du président de la Confédération africaine des sports boules, reconnu

0: par les instances fêtières du sport dans le monde.
1: Eh bien voilà, merci donc à vous, Félix Ondé-Pépé-Ripé. Merci à Dicorel Zon également pour sa participation à notre émission. Eh bien, nous vous transmettrez, disons, nos chaleureuses salutations à El Hadj Idrissou Ibrahima, au président de la Confédération africaine des sports boules. Dites-lui toute notre affection ici en studio et nous lui souhaitons beaucoup de courage et surtout bon vent et que ce tour d'Afrique nous porte bonheur et lui porte bon, lui donne tout ce que qu'il puisse atteindre tous les objectifs que se fixe donc ce périple africain. Hein, professeur Émile Jules Abalo, je pense que c'est l'essentiel.
2: Tout à fait, c'est sans commentaire, hein. On a suivi et puis c'est une bonne démarche, hein, d'aller expliquer à ses pairs au niveau des les conditions dans lesquelles
1: Les choses se sont passées.
2: se sont produites et tous ces journalistes qui l'accompagnent ont trouvé les mots justes, les mots forts, les mots bien placés pour démontrer combien est-ce que le président de la Confédération africaine des sports boules avait été brimé et qu'on ne l'affronte pas.
1: Eh bien, nous allons donc revenir ici en studio. On va d'abord offrir une chanson originale pour la fête des pères, n'est-ce pas? Madame Madja, vous allez
0: Oui,
1: écouter ça avec nous, hein, et on va voir dans quelle mesure peut-être nous allons retrouver Didier Samson, soit aujourd'hui, soit la semaine prochaine, Franck Agbéyénou. Je pense que nous allons écouter une chanson et dire au revoir à Didier Samson, que nous allons certainement retrouver
2: absolument, absolument.
1: samedi prochain, hein, pour célébrer la fête des pères. Parce que pour nous,
2: Didier
1: la fête des
2: Samson qui disait tantôt qu'il est le meilleur des papas puisqu'il a trois filles et que c'est toujours bon d'entendre sa fille lui souhaiter, plutôt lui dire, papa, je t'aime.
1: Ah bon, en tout cas, Madame Adja, vous avez combien de filles, vous?
3: Trois filles aussi,
1: Trois filles.
3: curieusement, oui, et un
1: Ah,
3: garçon.
1: professeur Abalo, vous avez combien de filles?
2: J'en ai deux.
1: Deux
2: Oui,
1: filles,
3: combien de garçons?
2: Bénicia,
1: et vous, Franck
2: Il y a
1: Agbenou,
2: Benicia.
1: une fille,
2: Voilà.
3: Et un
1: voilà.
3: garçon.
1: Et vous,
2: Mais attention, vous savez que je suis père de jumeaux.
1: oui,
2: Il y a un garçon et une fille.
3: Ah bon?
2: Ah, voilà.
1: Un garçon et une fille, bon.
2: Voilà.
3: Au total, combien?
2: Ça fait deux filles. Voilà.
1: Elvira, vous êtes trois, vous n'êtes que des filles.
3: Oui, que des filles.
1: Que des
3: Bon, pas
1: filles.
3: que des filles, il y a un garçon parmi nous.
4: Ah bon? Ok.
3: Sinon, combien de filles? Trois filles.
4: Ah
1: Trois filles
4: oui, quand
1: aussi.
4: même, le chiffre 3 revient
2: Constamment.
4: assez,
2: C'est une tendance.
1: Malheureusement pour moi qui n'ai que deux filles.
4: Non, mais on ne sait jamais le pape,
1: Non, mais j'ai une grande fille, j'ai une grande fille à Radio Topa, hein, Sébastien Yaoundéou. Ah
4: oui, elle réclame sa position d'ailleurs.
2: Mais Guy Kouakou, je ne suis pas d'accord
4: Ah non,
2: avec
4: vous avez
2: vous. Vous savez
4: plusieurs.
2: pourquoi? Vous connaissez l'histoire de Sarah et de Abraham.
4: Ah oui.
1: Qui disait quoi? Ah, que. Okay.
2: Un enfant peut taper.
4: L'enfant de la promesse
2: Un
4: qui est
2: enfant peut
4: venu à
2: taper à la porte
4: 90 ans.
2: à tout moment. Hein. Taper à la porte.
4: Il sera toujours le bienvenu.
2: Ah oui, à tout moment.
1: En tout cas, si elle vient, elle sera la bienvenue.
4: Ah ben
1: hein,
4: oui.
1: Bon, mais pour
4: On
1: le
4: a le
1: moment.
4: dos large.
1: Mais pour le moment. Pour le moment, elles sont que deux. Deux filles. Bon, voilà. Donc, chers amis, nous allons célébrer la fête des pères en musique.
4: Mais
1: Et...
4: excusez-moi, le pape, deux filles de sang, mais plusieurs filles
1: Ah oui, j'ai plusieurs
4: d'adoption.
1: filles, oui.
4: Ah
1: Madame
4: oui.
1: Adjacono, mais une de mes filles
4: D'ailleurs, bien
1: également. Donc, Elvira, mais pour nous, est
4: sûr. Bien sûr.
1: ma fille de
4: Madame,
1: week-end à
4: l'aînée,
1: Toulon.
4: votre aînée, Madame Sébastiane.
1: Sébastien est
4: Gardez-vous.
1: l'aîné. Et tout, bon. Y a Nadou Konou aussi qui se
4: Ah
1: réclame
4: oui.
1: être ma fille aussi. Bon, mais
4: Vous
1: elle,
4: attendez beaucoup.
1: mon
2: Vous attendez
1: vieux,
2: beaucoup,
1: elle,
2: hein.
4: Ah oui.
1: elle là, c'est plus une fille, hein, c'est une
4: Vraiment.
1: vieille fille.
4: Je serais pas d'accord avec
1: Eh bien, mes auditeurs, nous allons devoir nous quitter. On a passé un bel après-midi ensemble. Nous avons célébré les papas, nous avons célébré la musique, et puis nous vous avons invité à voyager également avec Nomad Tour. Eh bien, Madame Adjaconom, merci d'être venue.
4: Merci beaucoup, le pape, c'est toujours un plaisir.
1: Toujours un plaisir pour vous. On espère vous voir samedi. Hein.
4: Ah oui.
1: On pourra parler de la première destination qui est l'Afrique du Sud.
4: Quand
1: vous viendrez, on en parlera dans les détails si vous venez samedi prochain. Et le samedi qui va suivre, on parlera du Sénégal.
4: Ok.
1: Du Sénégal. Et le troisième samedi, on parlera donc de la Côte d'Ivoire. Je me ferai l'effort de vous trouver une Sénégalaise qui sera peut-être en studio pour la destination Dakar.
4: Wow. Mais
1: une vraie Sénégalaise.
4: Wow.
1: Et de père et de mère.
4: De souche.
1: De souche, voilà, qui viendra ici en studio. Nous allons l'inviter. Si elle est disponible, eh bien, on lui demandera de venir. Comme ça, elle pourra vraiment. Elle va nous parler le Wolof, mais alors.
4: Wow.
1: L'original.
4: L'original.
1: L'original. Hein, d'accord. Voilà, donc, Elvira, à Gueponou, merci. Merci beaucoup.
3: Oui, le pape, on se retrouve samedi prochain.
1: Vous avez l'air fatigué, mais ça va. Je crois que tout va très bien. Vous transmettrez mes salutations à papa.
3: Oui, oui.
1: Vous lui direz que... on s'occupe bien de vous ici.
3: Il vous entend, il vous entend.
1: Ah, il m'entend. Bon, d'accord, on le salue. Vous savez que papa, c'est un vieil ami, hein, donc...
3: Oui, oui, il me l'a dit.
1: Il vous l'a dit?
4: Et madame Elvie m'avait soufflé que c'est un grand salsero. Hein.
1: Oui, son papa, oui. C'est un vieil ami, n'est-ce pas?
3: Oui, bien sûr.
1: Que je connais il y a très longtemps.
3: Très longtemps, oui.
1: Avant votre naissance.
4: Waouh. Ce détail-là, vous ne l'avez pas.
3: Non, je ne l'ai pas.
1: Ah oui, avant votre naissance, demandez-lui, il vous dira. Je connais papa il y a très longtemps. Et je crois que lui-même, il doit être heureux de savoir que vous êtes avec nous. Mm-hmm. Et oui, que vous êtes dans nos bonnes mains ici. À Radio Topa. Franck Agbeynou, à samedi prochain.
5: Oui, à samedi prochain, mais je tiens à dire que même si le papa de Elvie est un aîné, on a été tous les deux coéquipiers.
4: Wow.
5: Parce que c'est un footballeur.
1: Ah, c'est un footballeur également,
5: donc,
1: oui.
5: Donc, je le salue au passage. Oui, Guy Papon, on va se dire au revoir.
1: Donc, on va rentrer chez nous avec la bénédiction de tous les auditeurs. Oui. À mes auditeurs, nous vous souhaitons une bonne fête des pères. À tous les papas auditeurs de Radio Tokwa et du monde entier, bonne fête. À tous ceux qui aiment la musique, bonne fête. Je pense particulièrement à mon ami... vous savez, hein, celui qui s'occupe de la musique ici à Radio Tokwa, Boniface Agrogwe, je pense à vous, je sais que c'est la fête. Je vous appellerai juste après l'émission, d'ailleurs, Boniface, pour qu'on se souhaite bonne fête des pères et qu'on parle un peu de musique, quoi, parce que je sais que le fils de Bob Marley vient de sortir un tout nouvel album qui fait fureur en ce moment et qui sera dans les bacs bientôt ici à Cotonou. Eh bien, nous allons partager, disons, ces moments de musique ensemble. Allez, à samedi prochain, professeur Abalo.
6: À samedi prochain.
1: Félix Ondepe Peripé depuis le Maroc. Bon voyage et puis bon périple et bon séjour, n'est-ce pas? Et à bientôt. Didier Samson, on vous retrouve samedi prochain. On parlera de la fête des pères samedi prochain. Il n'est jamais trop tard pour bien faire, même pour faire la fête des pères. Vous voyez que j'ai des moments où je suis inspiré. Hein, on a l'impression que c'est Voltaire. Non, on va parler des poètes, des grands poètes qui parlent aujourd'hui, c'est la fête des pères.
4: Les vers.
1: Et on va faire des vers sans en avoir l'air. Et à samedi prochain!

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4: Bienvenue à bord de votre débat matinal. À mes côtés en studio pour tenir le volant de l'animation, M. Adrien Moussou et M. Ernest Baguidi. Quand ces deux voix se croisent, les arguments roulent en convoi et les tabous prennent la poussière. Pour interagir, écrivez-nous par WhatsApp au 01 97 17 76 20 et sur notre page Facebook Expression Libre. Le débat prend la route tout de suite et maintenant. La lutte contre la pauvreté et le renforcement du capital humain doivent demeurer au cœur de l'action publique à travers l'accès à l'éducation, la formation professionnelle, à la santé, à l'eau potable et à la protection sociale. Le développement économique ne prend tout son sens que lorsqu'il améliore concrètement les conditions de vie des populations. Et à ce niveau, je voudrais encourager le gouvernement à poursuivre les efforts de subvention de la prise en charge des dialysés afin de réduire pour les patients le fardeau économique lié à la prise en charge de l'insuffisance rénale chronique. Monsieur Nesbagidi, bienvenue, bonjour.
5: Bonjour Romain, bonjour à tous.
4: Voilà un extrait du député d'Eumont, Louis Koukoumédi, très préoccupé par la situation des dialysés au cours du débat d'orientation budgétaire 2027-2029 au Parlement.
5: Oui, je crois que c'est une préoccupation vraiment sensible. Si vous avez l'occasion de faire un tour dans l'unité qui s'occupe de ces cas de malades, et vous voyez le dispositif qui doit être mobilisé, que ce soit l'équipement ou bien les intrants qu'on doit mettre à disposition pour que ces patients soient soulagés. Et quand on vous fait le point de ce que devrait coûter une séance de dialyse pour un patient, alors que d'autres doivent en faire peut-être deux par semaine, rares sont les Béninois qui pourraient avoir la possibilité de faire face à ces charges. Et donc, vous voyez simplement, vous comptez les jours quand vous vous retrouvez dans cette situation et vous êtes indemnisé. Chaque jour qui passe, vous reversez seulement, bon Dieu, qui n'est pas encore prêt à vous mettre sur la liste de ceux qui sont éligibles à siéger de l'autre côté avec lui. Donc, c'est de cela qu'il est question. Donc, quand un député, ça fait partie des points que nous relevons souvent à nos représentants au niveau des parlements, qui très souvent n'abordent pas cette question-là avec l'argumentaire nécessaire qui devrait accompagner cela. Mais c'est heureux que parmi eux, des voix commencent à s'élever pour reverser les préoccupations des populations. Et encore que lorsque je dis il faut avoir les moyens, même si vous avez les moyens, ce n'est pas toujours facile. Et le mal dont il est question, nul n'est à l'abri de cela. Et si vous prenez notre alimentation, vous voyez comment nous nous comportons dans la société quand vous voyez les faux médicaments qui circulent, encore qu'il s'agit d'un pharmacien qui l'a évoqué, il sait bien de quoi il est question. Et ça, je salue au passage tout l'effort qui a été fait et dans ce secteur-là, où on a assaini de manière très, très considérable le secteur pharmaceutique, et qui est un secteur qui a contribué à ce dont il est question, d'une manière ou d'une autre, je veux parler, à contribuer à bousiller les reins des citoyens, en plus d'autres facteurs qu'on pourrait citer qui aujourd'hui méritent d'être adressés. Maintenant, est-ce que nous allons faire focus sur les dispositions à prendre pour prendre en charge les dialysés, ou bien on va au-delà de cela identifier les vraies causes de cette maladie aujourd'hui qui enroule beaucoup de nos citoyens désormais qui sont éligibles à l'hémodialyse. Il faut agir sur cette cause aussi en amont. Donc, je dis une fois encore, il a raison de l'évoquer et à un moment où on devrait l'évoquer, il s'agit quand même de l'arbitrage budgétaire où c'est à ce niveau qu'il faut prendre des décisions. Si ce n'est pas prévu au budget, il serait difficile de trouver les ressources qui pourraient faire face à cette charge-là. Donc, c'est un problème de santé et qui concerne tous les citoyens béninois, directement ou indirectement, vivement que des réponses positives leur soient trouvées.
4: Monsieur Adrien Moussou, bonjour.
0: Bonjour Romain, bonjour les amis et auditrices.
4: Était-ce bien la tribune indiquée pour plaider en faveur des dialysés?
0: Ah oui, à suivre la chute de M. Nesguagidi. C'était bel et bien la tribune indiquée, parce que les membres du gouvernement étaient présents au palais de gouverneur à Porto Novo, le ministre des Finances, vous comprenez bien, on parle d'orientation budgétaire 2027-2029, M. Choki, entre-temps, vous n'êtes pas sans savoir qu'il y a quelques jours, le collectif budgétaire a été objet de préoccupation également. Donc, c'était l'occasion, tout indiqué, pour ce député-là, Louis Koukoumédi, de poser le problème, d'exprimer sa préoccupation en ce qui concerne la prise en charge des dialysés, M. Choki. Donc, la tribune était bel et bien opportune pour lui de se faire entendre, parce que celui-là qui devra délier le compte de la bourse, bon, l'Argentine nationale était présent à l'hémicycle, d'autres ministres également, donc je crois savoir qu'il n'a pas penché dans le désert. Notre souhait est que le gouvernement en tienne compte pour que les fois à venir, ce député-là ne revienne pas à la charge par rapport à la situation qui est celle-là des dialysés. Et M. Gbagli fait bien de le rappeler, nul n'est à l'abri. Nul n'est à l'abri de cette vilaine maladie-là qui ne fait que décimer, effectivement, je dirais, une partie de nos compatriotes. Donc, il faut crier gare, et crier gare, c'est prendre également des mesures, des précautions, des dispositions. Et vu le coût, d'une séance de dialyse, vous comprenez bien que il faut bien que certaines viennent à la rescousse. Et là, dans ce cas précis, le gouvernement venant à la rescousse, c'est également bien indiqué, c'est à souhaiter, M. Choki.
4: Monsieur Bagidi, pour certains, les mesures de gratuité des soins devraient s'étendre aux dialysés. Est-ce votre avis aussi?
5: Oui. Mais c'est deux choses différentes. Il faut les gérer de manière séparée. Ces mesures de gratuité, bon, je ne sais de quelle gratuité il parle, je n'ai pas connaissance d'une mesure de gratuité. Pour le moment, il y a des dispositions qui ont été mises en place. Je ne sais pas si ce tout-là veut parler de la prise en charge des urgences vitales ou bien... les cas au niveau de la couverture maladie universelle où il y a des personnes indigentes qui ont bénéficié de cartes d'indigents et qui leur donnent droit effectivement à ces soins. Mais ici, il s'agit... parce que quand la prise en charge, si c'est une pathologie, vous verrez, on vous soigne, vous rentrez chez vous, c'est fini. Mais ceci, c'est chronique, c'est à vie. Donc, il suffit que les ressources ne soit pas disponible et que votre pronostic vital soit automatiquement engagé. Ce n'est pas de petits sous. Donc, il faut aller identifier des points de ressources qu'on pourrait mettre à la disposition de ces acteurs-là afin qu'ils ne manquent pas d'intrants et que ce soit de manière continue. Et c'est pourquoi je dis ils n'auront pas à comparer les deux choses. Mais les deux cas sont importants. Et je crois que le premier cas a été réglé. Et le second, c'est comment faire pour trouver les ressources nécessaires et prévoir les intrants dont ils ont besoin de manière permanente. C'est pourquoi il dit, si vous êtes à 70 000 francs de séance et vous devez faire deux, vous avez 40 000, 140 000. par semaine et à vie, fois le nombre de dialysés. Donc, il s'agit d'une décision vraiment politique qu'il faut prendre. C'est un engagement que ça va au-delà. C'est pourquoi il dit la représentation nationale se doit d'adresser la question et de discuter avec le gouvernement pour voir comment régler cette question-là. C'est de gros moyens, mais ce n'est pas pour autant, on ne peut pas comparer les moyens financiers et à la vie humaine. Et c'est pourquoi il dit c'est une décision qu'il faut prendre et admettre que oui, nous, il y a cette solidarité-là. Et les conditions de vie nous exposent aussi à ces pathologies. À partir de ce moment, ce n'est pas une maladresse individuelle ou isolée qui a poussé ceux-là à se retrouver dans cette situation. Mais notre environnement, déjà, pourrait favoriser cela. Donc, cette solidarité-là pourrait nous pousser à dire, mais non, nous mettons un peu comme on veut subventionner un secteur d'activité vital aussi. On pourrait aussi mobiliser les ressources à cet effet. Donc, moi, je ne suis pas contre, je souscris et qu'on réfléchisse sérieusement, puisque, je dis une fois encore, quand vous voyez ces cas, vous voyez ces personnes, vous aurez le cœur vraiment, vraiment serré. Donc, il faut qu'on y pense et que ce soit une décision qui soit prise à un niveau stratégique.
4: Monsieur Adrien Moussou, ce député sera-t-il entendu ou suivi dans sa démarche, son plaidoyer?
0: Suivi, entendu ou quoi que ce soit. En fait, je voudrais savoir qu'il n'a pas marché dans le désert et que certainement, les personnes à même de l'écouter l'ont été. Donc, qu'il soit suivi ou pas, là n'est pas le problème. L'essentiel est que l'on tienne compte de ce qu'il tire la sonnette d'alarme pour que l'on prenne davantage conscience de ce que nos compatriotes ou ceux-là ou ces personnes-là qui luttent contre la mort parce que les séances dialysent demeure préoccupation majeure ou des soucis, que ceux-là, quand même, ont le droit également de vivre d'espoir quant au soutien éventuel ou quant aux subventions qui pourraient leur faciliter la tâche. Monsieur Choky, ce n'est qu'un début. Je ne pense pas que nous arrêterons en si bon chemin. C'est vrai que avant que ce député ne tire la sonnette d'alarme, nous autres ici avons déjà plusieurs fois fait le débat préoccupant également, de notre côté, de cette situation fâcheuse-là qui est celle des personnes en situation difficile en ce qui concerne les séances de dialyse. Donc, d'autres trouveront certainement les occasions idoines pour insister ou rappeler au gouvernement ce qu'il faut apporter en termes de subventions pour soulager les peines de ces personnes-là en situation très difficile en ce qui concerne les séances de dialyse.
4: Monsieur Gwagidi, pour d'autres encore, le gouvernement devait considérer également la situation des dialysés comme une priorité au plan socio-sanitaire.
5: Oui, je ne dirais pas que ça a été banalé parce que je sais qu'il y a beaucoup... Parce qu'il y a question de séances qu'il faut tenir régulièrement, même si vous avez les moyens. Il n'y a que l'infrastructure n'était pas disponible. Je veux parler d'équipement. Mais j'ai cru quand même savoir que le gouvernement a doté 200 ou 300 encore d'unités de dialyse. Ceux qui sont à l'intérieur du pays, quoi, Abomey, Parakou, pour leur permettre aussi de réaliser leur séance. C'est déjà un pas. Maintenant, il y a l'accessibilité, il y a la disponibilité, il y a l'accessibilité. Quand on parle d'accessibilité, l'accessibilité est géographique. Et la sécurité aussi est économique. Donc, il faut avoir les moyens pour y accéder. Donc, c'est au niveau de la sécurité économique maintenant que le problème se pose. Donc, nous n'allons pas dire que le gouvernement banalise, mais le gouvernement peut-être tardera à mobiliser les ressources nécessaires pour prendre en charge. Parce que chaque jour qui compte, là, il y a d'autres qui s'en vont. Donc, il faut aller un peu plus vite. Maintenant, par rapport à la lettre qu'a donné ce député. Moi, je crois. Oui, il a fait ce qu'il doit faire, mais sa voix ne devrait pas porter mieux que la nôtre ici. Chaque citoyen qui pose une préoccupation qui est d'intérêt national n'aurait pas besoin d'être député pour que cela soit pris en compte. Cette tribune-là, ici-là, elle n'est pas des moindres. Nous apportons beaucoup d'informations au gouvernement, aux populations. À partir du moment où la question a été déjà évoquée ici, cela suffit pour que cela fasse objet, parce que bien d'autres individus en parlent. Le député n'est qu'un porte-parole. C'est vrai, il est investi d'un mandat politique. Il siège au Parlement, mais cela ne devrait plus pas donner nécessairement plus de crédibilité. Sa voix ne devrait pas être plus crédible que la voix d'une autre personne. Et c'est là, si je le dis comme ça, c'est pour revenir sur la question de méthode. Non, sans vouloir critiquer, surtout il ne faut pas qu'il pense que c'est un exploit que de l'avoir dit. Non, pas du tout. Les gens l'ont déjà dit plusieurs fois. Ce qui aurait été mieux, parce que vous avez posé la question de savoir si sa voix serait entendue. Oui, la voix va s'éteindre si ce n'est que ce format-là, comme la nôtre, bien qu'il soit au Parlement. Mais il est d'un parti politique. Il est d'un groupe parlementaire. Moi, j'estime que le mieux, c'est de travailler déjà en interne au sein de son parti politique. Et le parti politique mandate le groupe parlementaire dans lequel il est. Et c'est ce groupe parlementaire qui en fait un dossier, avec même d'autres députés qui seront mandatés et à aller plaider à des niveaux donnés pour que cela marche. Sinon, tout là-bas, il dit, moi, j'en ai parlé, ça suffit. Non, ce n'est pas de ça qu'on a besoin. Tout le monde en a déjà parlé. On veut que une réponse positive soit apportée. Je ne dis pas que ce qu'il a fait est inutile, mais il faut qu'il aille au-delà. Parce que ce qu'il a fait là, on l'a déjà fait, on continue de le faire. Mais qu'il agisse là où on doit agir. Pour que maintenant, qu'on finisse par prendre la décision, puisque le temps passe. Et cela. Donc, si ses autres collègues nous écoutent, qu'ils comprennent que, bon, lui l'a dit, c'est bon, mais qu'ils en fassent un dossier au sein de leur parti, et cela aussi au sein de leur groupe parlementaire, et que lobbying soit fait autour de la question. Là, la méthode pourrait aider à résoudre le problème. Puisque aucun membre du gouvernement aujourd'hui ne nous dira qu'il n'a jamais appris que les dialysés ont besoin d'être soutenus, que ce soit les anciens ministres ou les nouveaux. Tout le monde a déjà l'information. Même le chef de l'État actuel, il était à Gentier, et il sait que la question, il est allé défendre le budget plusieurs fois au Parlement, donc il sait que la question est déjà revenue. Mais qu'est-ce qu'il faut faire? Il faut faire des propositions concrètes. Le financement de la santé en Afrique et au Bénin constitue un gros souci aujourd'hui. Je vais parler de financement domestique. Il faut qu'on cesse de tourner le regard vers les autres. Aucun pays ne va financer la dialyse. Aucun partenaire ne va financer ça.
0: Ils peuvent appuyer, ils peuvent aider.
5: En termes d'équipement, c'est tout. Mais le reste, c'est la souveraineté. Parce qu'on sait ce que c'est. On n'a pas fait un commentaire sur ça. Donc, si nous ne nous entendons pas pour dire nous soutenons nos frères qui sont dans cette situation, personne ne le fera à notre place. C'est en cela, moi, je dis, ils n'ont qu'à changer d'approche. J'espère que le gouvernement pourra finalement trouver une ressource, même si ce n'est pas la prise en charge à 100%, on pourrait davantage subventionner. Je ne dis pas que ce qui est fait là n'est pas subventionné. On pourrait davantage subventionner pour que les malades puissent vraiment faire leur séance régulièrement.
6: Monsieur Riamoussou, dira-t-on que le gouvernement a toujours banalisé la situation des dialysés?
0: Non, pas du tout, monsieur Choki. Le dire, ça fait preuve de mauvaise foi, monsieur Choki. Non, des efforts. Qu'il s'agisse même des gouvernements précédents, monsieur Choki. Donc, vous convenez avec moi que dire que les gouvernants toujours banaliser cette fâcheuse situation où le cas de nos compatriotes, de nos semblables en situation difficile, dont s'agissant des séances de dialyse, non, ce ne serait pas juste, M. Choki. Notre souhait est que l'on essaie de voir dans quelle mesure améliorer les conditions de prise en charge et soulager les peines de ces personnes-là confrontées à ces séances de dialyse qui coûtent les yeux de la tête, comme qui dirait, en ce sens qu'il faille, pourquoi pas, chaque année ou périodiquement, augmenter la cagnotte. On ne me dira pas que, bon, il n'y a pas des lignes au niveau du budget. Parlant du budget, il n'y a pas des lignes, des rubriques où, bon, pour les santé, on inscrive quelques millions. Ben, pourquoi ne pas aller aux milliards, M. Choki, oui, plus chaque fois, prévoit des ressources, des recettes, chaque fois qu'il devra s'agir de parler de loi de finances, M. Choki. Donc, dire que le gouvernement ne fait que banaliser ou a tout le temps banalisé cette situation, non, ce ne serait pas juste, M. Choki.
6: Justement, M. Bagidi, ne pourrait-on pas, chaque fois que le budget doit être voté, inscrire une ligne, justement, ou une rubrique de millions, voire le milliard, ou le compte des dialysés?
5: Oui, on pourra le faire. C'est pourquoi j'avais parlé de subvention, j'ai dit subvention davantage. Il faut davantage subventionner. On ne dira pas que rien n'est fait dans ce domaine-là. On peut inscrire une ligne et... Seulement qu'il faut faire un peu attention, puisqu'il faut évaluer pour voir le nombre de personnes éligibles. Peut-être qu'il y a des gens qui en souffrent, mais pour des raisons financières, bon, ils sont restés chez eux, ils vont mourir bêtement. Mais le jour où on dira, mais c'est pris en charge, tous ceux-là vont sortir.
0: Ah oui, voilà encore un autre détail.
5: Ah oui, qu'il faut donc... Il faut aller vraiment doucement et il faut faire une étude, il faut faire une analyse, il faut évaluer. Sinon, on va voter même un budget pour ça et très rapidement. Et la situation risque d'être plus catastrophique, puisqu'on va raser en un temps record ce qui est prévu et le reste du temps de l'année, où est-ce qu'on va trouver les ressources pour le faire. C'est pourquoi moi, je souscris à une subvention à un niveau très élevé, pour permettre aux gens. Et lorsqu'on va subventionner, il y aura beaucoup plus de patients qui vont faire leurs séances. Et à partir de ce moment, on évalue maintenant pour voir le nombre de patients à peu près et qui seraient éligibles à cette subvention. Et puis, bon, on va voir si le pays peut supporter. On supporte, parce qu'il s'agit quand même de nos frères, de nos sœurs. On se doit dans un élan de solidarité. Et cela peut amener à identifier d'autres revenus. C'est pourquoi il parle de financement domestique. Hein, de la santé. Ah, et puis il s'agit d'une ponction sur une activité donnée, d'un secteur donné, qui serait reversée dans une caisse dédiée à cela.
0: Mais vous donnez des idées là encore, oui. M. Bagidi.
5: Oui, mais puisque, bon...
0: Bon, c'est ça, nous sommes partants.
5: Comme les idées ne viennent pas, il faut quand même...
0: Bon, nous sommes partants, nous sommes partants.
5: Chacun apporte ses idées.
0: Bon, pourquoi pas le téléthon, le téléthon périodique.
5: Périodique.
0: Ah oui, voilà, oui, oui.
5: Une ponction sur la téléphonie mobile, sur le truc. Ou... sur les frais payés au niveau des assurances que nous payons tout le temps, pourquoi ne pas demander aux assureurs quand même pratiquement de reverser une partie?
0: Mais pas aux assurés encore. Hein.
5: Non. J'ai déjà payé mon assurance.
0: Ah d'accord.
5: La compagnie d'assurance dégage quelque chose, un forfait là, et qu'on constitue, qu'on envoie dans cette caisse.
0: Des idées, je te pêle-mêle, on verra bien.
5: Donc, on pourrait trouver effectivement ensemble des ressources pour soutenir nos frères qui sont dans cette situation. Ce n'est pas le seul cas, hein, mais ça là, comme je vous ai dit, c'est parce que c'est vraiment chronique et ils n'ont pas d'autres alternatives. Pour d'autres patrons, on peut dire, mettez les moyens, la personne serait guérie, avec un peu de séquelles. Mais ici, ce n'est pas toujours évident. Quand vous rentrez dans ce cycle-là, c'est difficile de revenir en arrière. À partir de ce moment, il faut que les moyens soient disponibles à tout moment.
6: Monsieur Adrien Moussou, peut-on dire que l'heure du réveil a sonné du côté des députés à qui on ne fera plus le procès de ne se préoccuper que des avantages au plan politique?
0: Non, tenir compte de ce qui est d'alarme, je dis de détresse à lieu et place des personnes dialysées, du débuté d'Hermont Le Coucoumédi. Pour conclure au réveil, ce serait trop hâtif de ma part. J'attends davantage de nos députés avant de conclure que l'heure du réveil a sonné. C'est vrai que pour le moment, ça somnolait, ça semble se réveiller, M. Choki, Web d'État, ça semble se réveiller. Vivement le grand réveil, le vrai réveil pour que nous puissions conclure à cela, M. Choki. Mais ce n'est qu'un pas. Ce qu'a dit le député Léoumont, Louis Koukoumédi, c'est un premier pas qu'il faut reconnaître et saluer. Vivement que ses autres collègues lui emboîtent également le pas. Vivement que l'heure du réveil réel sonne. Au palais des gouverneurs porte nouveau concernant ces genres de situations fâcheuses. Les sciences de dialyse n'en sont qu'un cas.
6: Monsieur Nespa Guidi, conclusion.
5: Oui, moi, monsieur Amoussou dit, c'est un pas, moi je dirais plutôt un demi-pas. Un demi-pas, en ce sens que.
0: L'essentiel qui est pas.
5: Oui, évoquer la question, ça, tout le monde peut le faire. Et il faut, comme c'est pourquoi il dit qu'il mobilise ses collègues députés autour de la question, ne serait-ce que ceux de son parti politique ou bien de son groupe parlementaire, pour que nous puissions sentir effectivement que, au-delà de ce cri de cœur-là, ou de la lettre donnée, des actions accompagnées, pour que ce ne soit pas du sensationnel. Non, ce n'est pas de cela qu'on a besoin. On a besoin d'actions concrètes. Et que demain, si on constate que nous verrons de dire ce que nous aurions souhaité lorsqu'on a parlé de subventions, à quel niveau on peut trouver les ressources. Maintenant, on l'a dit, mais il y a d'autres groupes qui vont appuyer. Et d'ailleurs, on l'a suffisamment fait. On n'a jamais été fatigué de le faire. Donc, s'il faut féliciter, on devrait nous en féliciter aussi.
0: On peut de nous décorer.
5: Non, donc si ce n'est pas parce qu'un député a levé son petit doigt un matin pour dire, ce cas-là, il faut en évoquer, il faut qu'on s'enrouille pour dire qu'il a travaillé. Non, tant qu'on n'aura pas le résultat, rien n'est encore fait.
6: Monsieur Sébastien Wassou, lui, il salue quand même ce député qui a abordé dans ce sens-là, mais il dit que ce n'est pas une première. C'est comment obliger le gouvernement pour la mise en application qui cause souvent problème. Monsieur Adrien Moussou,
0: comment... Non, l'essentiel est qu'une fois encore, ce député-là, il le mérite quand même de revenir sur cette préoccupation-là, afin que l'on en tienne compte, vivement que son appel, son plaidoyer ne tombe pas dans les oreilles des sourds. Et nous autres également devrions quand même prendre le relais et continuer d'évoquer la situation liée aux sciences de dialyse de ces personnes-là qui ploient sous le poids de la maladie afin qu'ils aient soulagement. Et pour qu'ils aient soulagement, il faut bien qu'il y ait des subventions consistantes qui leur permettent véritablement d'être soulagés, M. Choki.
6: Merci à toutes et à tous de nous avoir suivis. C'est fini pour la caravane du matin. On va se retrouver demain, si Dieu le veut.
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7: Chut. Silence, je m'endors.